0: Merci beaucoup.
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4h passées de 9 minutes. Bonjour, bon réveil à toutes et à tous. Vendredi 21 août 2026, bah oui, le dernier jour de la semaine. Bah on est bien les vendredis, on se sent bien, on se sent en pleine forme. Et malgré le froid, hein, donc il fait un petit peu plus frais ce matin.

0: tous les cas, et quoi qu'il advienne, donc nous on est là pour vous accompagner dans la joie, la bonne humeur, de la bonne musique, et vos rubriques, vos chroniques, vos dédicaces, bah tout ça pour vous accompagner en ce vendredi matin. J'espère que ça va bien, j'espère aussi que vous avez passé une très belle nuit, et ce matin vous êtes en forme pour attaquer cette nouvelle journée, le dernier jour de la semaine. Bon courage à celles et ceux qui bossent ce matin, les agents de sécurité, les personnels de la santé, de l'hôtellerie, l'aéroport, les chauffeurs, chauffeurs de van, de taxi, de poids lourds qui sont sur nos routes ce matin. D'ailleurs, soyez très très prudents. La visibilité est certes réduite due au brouillard, donc dans certains endroits, mais quand même restez prudents. Voilà, et écoutez-nous. Voilà. En tous les cas, merci d'être là. Allez, sans plus tarder, je vous laisse avec votre phrase motivante du matin, votre boost pour la route.
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0: Chaque réveil est une nouvelle page. Écrivez aujourd'hui une histoire dont vous serez fier ce soir. Également, on attend vos dédicaces 52 53 84 84 et vos appels téléphoniques sur le 402 80 80. Allez, on démarre ce matin avec The Beach Boys, Kokomo, 4h11 du matin, bon réveil.

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1: Allez, on poursuit ce matin avec la voix de Cock Robin, When Your Heart Is Weak.

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1: 4h25, c'est parti pour vos messages sur le 52 53 84 84. À l'instant, c'était Kirk Robin, When Your Heart Is Wake. Magnifique chanson en plein 1980. Ça fait du bien ce matin, ce vendredi. Bonjour, je demande la chanson de Désiré François. Respect, bon week-end à tous. C'est Coraline de Rodrigue. Bonjour Coraline, j'espère que ça va bien. Bonjour Lynn Rodrigue. Et bonjour à Tisa, maman Germaine, les enfants, les petits-enfants, les belles-filles, ses amis de la radio, que ce soit Maurice et à Rodrigue. Bonjour, and above the song, yes, allez, je vais caler ça. C'est Revti et Elvis qui a fêté son anniversaire hier. Happy birthday to you Elvis, j'espère que vous avez passé un très très bon moment. Pingue gâteau. Aïe aïe aïe, là où tu vas, mais vous pas ne passer. Mais vous passez aujourd'hui, voilà. Allez, je fais un petit coucou à Norma Eol de Béduca. Madame Diamar est toupée, ça. Micheline, joli cœur de Riorbel. Tiffy du Monde Village, Dorothée Eol de Saint-Martin, de la part de José de Souillac. Merci beaucoup. Allez, right. Bonne journée, bon week-end à vous tous pour mes amis Solange et Noéline de Marilyn. Du côté de Poudre d'Or, ce petit bon week-end trop bonnet à vos pensées. Hein? Alors, pour mon neveu Florent de Rivière des Anguilles, qui fête son anniversaire aujourd'hui. Happy birthday to you, Florent, de la part de sa femme Joanita, son fils Mathéis, papa Mario, petite pensée, à maman Dani, son frère Nicolas, et sa sœur Ariane, le beau-frère Jonathan, la belle-sœur Sabrina, le neveu Lucas, la nièce Iris, mamie Réa, grand-mère, ma tante, tonton, cousin, en fait, tout du monde. Hein. C'est Odile de Rivière des Anguilles. Merci beaucoup, Odile. On salue Jacqueline ce matin. Une chanson de Demis Roussos pour mes enfants et des amis de la radio et pour ton épouse et ta fille. Merci, c'est gentil pour la pensée, Jacqueline. Excellente journée. Bon anniversaire à Madame Chevry de 80 ans qui célèbre ses 99 ans aujourd'hui. Félicitations, Madame Chevry. Demandée par sa nièce, Landa. Et bonjour à tout le villageois de Papaye, c'est Joël du côté de Papaye à l'île Rodrigue. Chanson de Frédéric François. Quand vient le soir, on se retrouve. Bah, il y a Frédéric François qui arrive avec Aimé avant d'être aimé. Silvio Nadal qu'on salue ce matin. Bien le bonjour. Rosemé. Alors, jouer Sega, tapis rouge ou bien la colombe. Je vais essayer du moins. Hein. Pour Eliette et Benoît le Riche de Bellombre, qui ont fêté leurs 61 ans de mariage, Eddie Bernadette Andy, Damien Lebras, Axel Naguette de Curpip, Kimberly Chania, Alécha Isabella de Londres, Cédier Navine et les amis de la radio. Merci, gros bisous, bon week-end. Alors, long message de la part de notre cher ami Gilbert et Taslima. Allez, nous commencer. Bonne journée à toute l'équipe de Morning Breeze, bon week-end, merci beaucoup. Un vrai bouffé d'air frais, votre émission. Merci, c'est gentil. Hein? J'espère que ça va bien, Gilbert et Taslima. Merci d'être là chaque matin. La page d'histoire de Reza, véritable retour dans le passé. Oui, ce sera regard sur l'histoire dans 4h50, pardon. Voilà. Merci beaucoup. Excellente journée, Gilbert. Big bisous to you. Allez, right. Allez, un petit dernier, oui. Un petit dernier pour le moment. Hein. Pas mal de messages. Evelyne. Ah, Evelyne, qu'on salue ce matin. Coucou à Chalet, Mario de Bassin. Et Patrice a préparé des tipouris. Ça fait longtemps que nous n'avons pas reçu des recettes de la part de notre cher ami Patrice, le médecin. Rougail Pilchard, Giromon, hachant banane râpée, satiner la peau pipangaï avec un petit gazeuse ou fraise. Allez, bon rédire. Des tipouris, Rougail Pilchard, Giromon, fait vision là, hein, vendredi, jeudi, hachant banane râpée, satiné la peau pipangaï. Gilbert, qui vous pensez l'eau là? Allez, right. On va écouter Serge Gainsbourg ce matin, titre de 1989. Quand

Allez, un bon café le matin pour nous booster, comme dirait Gilbert. 4h35, on y va. Père Donald May, c'est signé Demis Roussos. Ça, c'est pour vous et c'est maintenant.

0: Frédéric François avec le titre Aimé avant d'être aimé. Allez, bon anniversaire à celles et ceux qui fêtent leur anniversaire aujourd'hui. Bah, c'est pour vous, The Birthday Song.
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1: Chers auditeurs, bonjour. Nous sommes au 19e siècle sous le régime colonial britannique. L'industrie sucrière se développe très vite grâce aux investissements et à l'arrivée des travailleurs indiens engagés. Si cette industrie connaît un tel essor, le réseau routier, lui, est dans un état déplorable. Les charrettes à bœufs et les barges qui transportent le sucre par la mer de Souillac et Grande Rivière Sud-Est sont devenues obsolètes. La personnalité qui nous intéresse aujourd'hui est responsable de la construction du réseau ferroviaire. Il est aussi écrivain. Je vous parle ce matin de Charles John Boyle. Il naît le 10 mai 1806 dans le Sussex, en Angleterre. Charles John Boyle est un fonctionnaire. Il arrive à Maurice en 1863. Il passe 3 ans à Maurice. Il a fort à faire sur le plan routier, mais il est séduit par la beauté de notre île dès son arrivée. En tant que directeur des chemins de fer, il est chargé de la construction d'un réseau ferroviaire pour le transport du sucre des usines jusqu'au port. Le travail accompli par Boyle et son équipe a un impact majeur sur l'économie du pays pendant tout un siècle jusqu'au grand développement routier des années 1960. En dehors de ses responsabilités professionnelles, Boyle est très inspiré par notre île. Pendant son séjour de 3 ans, il entretient avec sa famille en Angleterre et ses amis en Europe une correspondance. Rentré en Angleterre en 1866, il utilise le contenu de ses lettres pour écrire un livre intitulé « Far Away, or Sketches of Scenery and Society in Mauritius ». Le livre est publié à Londres en 1867. Il y brosse un tableau favorable de Port-Louis. À cette époque, la capitale est déjà bien prospère. Elle est animée et grouille de monde. Boyle décrit les maisons coloniales, les magasins

et les boutiques, l'élégance de la flore mauricienne, le bazar, la foule aux habits colorés, la chaleur étouffante et l'ombre bienfaisante des arbres. Il fait l'éloge de l'hospitalité mauricienne et remarque que l'hostilité entre anglais et français s'est atténuée. Ce livre témoigne de son amour pour l'île Maurice. Charles John Boyle passe ses dernières années invalide et décède le 20 août 1885 à l'âge de

0: Axel Boyer, Cargo de nuit, ça fait longtemps ce titre. Hein, nous sommes en plein 1980 pour un vendredi matin, c'est pas mal, n'est-ce pas? Allez, on va lire quelques messages. Après, on va clôturer la première partie de votre Morning Breeze. À tout de suite.
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0: Allez, on va dire bonjour à Chalet qui nous écoute ce matin du côté de Beaubassin. Patrice, Laura, Ariane, Anne-Sophie, Valérie, Michel, Joyce, le gendre, Fabrice qui aime bien l'émission. Ah ben, merci beaucoup Fabrice, merci beaucoup Chalet ainsi que toute la famille.

amis, belle journée à vous. Bonjour à la grande famille de la radio. Bonjour, c'est José Pierre-Louis de Champ. Merci beaucoup pour le message. Une chanson qui restait dans ma tête depuis quelques jours, c'est Redesté de Billy Joel. Ah, mes amitiés Gilbert. Bah oui, Gilbert du côté de Flic en Flac. D'accord. Allez, on vous fait plaisir. On réalise votre rêve ce matin. Nous tient santé là où la tête nous fait devenir réel. D'accord. Super. On va vous faire plaisir ce matin et on salue aussi Jean-Daniel Henry et toute sa famille du côté de l'Australie. Qui sont à l'écoute ce matin, que vous n'êtes pas le matin, en pleine journée. Bon appétit si vous passez à table. On salue, on parle en même occasion, la diaspora qui nous écoute à travers le monde. Honesty, Billy Joel. Et c'est sur ces belles notes qu'on va clôturer la première partie de Morning Breeze. A tout de suite pour Zen et Bien à 5h.

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1: Bonjour, bon réveil, les 5h.
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1: On démarre fort ce matin, n'est-ce pas? Avec les Pet Shop Boys Hot. Allez, on va dire bonjour à Linda et Gaëtan de Rosebel, Marie-Noël du côté de Baie du Tombeau, Margaret de Rosebel qu'on salue également ce matin. Bon Jonathan, ça va? Oui, ça va bien. Alors, on salue la famille Léopold Dovani ce matin. Et aussi, un petit coucou à Alain, voilà. Et Marie Zaska, à Jimmy, Lisby, Jacotte, Ghislaine. C'est de la part de Rico de la résidence Malherbe à Curie. Puis, bonjour à toute l'équipe, bonjour à mes enfants et toute ma famille, mes amis, bon réveil, c'est Marie-France de Curpip ce matin, Micheline et Régis du côté de Beaubassin, qu'on salue également, à toute l'équipe, joyeux anniversaire à mon beau-frère Gérald, Rosa, à sa chérie Sabrina, ses fils Frédéric, Loïc, Mathéo, Léo de Résidence L'Oiseau à Floréal, aussi à Arlette de Chebel, Yvette de Monseigneur Lynn, Giovanni et sa chérie Pascaline du côté de Texas, Joyce, la famille Aïn, Némon de Rivière Coco. Merci d'être là chaque matin, ça fait plaisir. Allez, on y va tout de suite.

0: suite pour Zen et Bien.
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0: Chaque matin nous offre quelque chose de précieux, une nouvelle chance. Hier était déjà derrière vous. Peut-être avez-vous fait des erreurs, peut-être avez-vous connu des déceptions ou traversé des moments compliqués, difficiles. Mais aujourd'hui, vous avez encore la possibilité de choisir la façon dont vous allez avancer. Ne cherchez pas à écrire une journée parfaite. Faites simplement de votre mieux, soyez patient avec vous-même, faites un geste qui vous rend fier, dites un mot gentil, osez faire ce que vous repoussez depuis longtemps. Et ce soir, avant de fermer les yeux, prenez quelques secondes pour regarder votre journée et vous dire aujourd'hui, vous-même, faites un geste qui vous rend fier, dites un mot gentil, osez faire ce que vous repoussez depuis longtemps. Et ce soir, avant de fermer les yeux, prenez quelques secondes pour regarder votre journée et vous dire « Aujourd'hui, j'ai fait un pas de plus. » Une nouvelle page est devant vous, à vous d'en écrire une belle histoire. 5h06, c'était votre conseil du matin. Dédicacé à Jean-Daniel et sa famille du côté de l'Australie, Clarelle Armel, Bal Souki Souki. Bon, allez.

0: Bye Suki Suki, signé Clarelle Armel pour vous ce matin. Belle journée, bon vendredi. Et bon courage à celles et ceux qui se préparent pour le taf ce matin. On salue aussi les étudiants, l'école. Mais on va aller vendredi, on dit. Madcon, begging à venir.
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1: En ce vendredi, madame, monsieur, j'aimerais vous présenter mon nouveau pote, mon ami, mon confident. Il s'appelle Zan, Zan Pépli. Avec Zan Pépli, on étouffe, on suffoque, on n'en peut plus. Nous lisiez via blanc. On est overwhelmed, comme diraient nos amis influencers. Ceux qui essaient de nous influencer et nous faire croire qu'il faut acheter du rétinol, de l'acide hyaluronique, de la niacinamide, de la vitamine C, des peptides, du collagène marin, des céramides, de la bave d'escargot, des masques LED et des patchs en or 24 carats pour obtenir une glow skin. En gros, ressembler à une vitre fraîchement nettoyée pour le nouvel an. Et puis, il y a les vidéos de ces mamies canon basse qui semblent tout juste sortir de l'université, qui ont le ventre aussi plat qu'une planche à repasser pendant que le nôtre ressemble davantage à une étagère avec trois rangées. On ne sait plus si on doit se mettre au régime carnivore et manger de la viande à tous les repas comme les pierres à feu, si on doit devenir végétarien, végétalien, flexitarien, crudivore, cétogène, paléo, jeûner 16 heures par jour ou ne manger que des graines de chia trempées dans du lait d'amande. On doit même apparemment avaler 15 œufs durs par jour, quitte à embaumer ensuite les fosses nasales des collègues et des proches. Le seul doigt qui marche vraiment, et celui-là on l'a testé, c'est le doigt d'honneur. D'autres nous promettent une santé de fer, à condition d'avaler du fer, de la vitamine C, de la spiruline, du collagène, des probiotiques, des oméga-3, du zinc, du curcuma, de l'ashwagandha et une demi-pharmacie avant le petit déjeuner. Sans parler des médecins en pantoufles, alias les docteurs sans souliers, qui nous prescrivent 42 000 vitamines, minéraux, compléments alimentaires, poudres miracles, champignons venus des montagnes sacrées, gouttes détox et autres remèdes censés nous faire vivre plus longtemps que Mathusalem. Avouez que tout cela a de quoi flinguer le moral, de nous mettre une pression définitivement plus forte que celle de l'eau qui ne coule pas du robinet en ce moment. Alors, pour protéger notre santé mentale et arrêter de nous demander s'il vaut mieux prendre du magnésium glycinate, bisglycinate, taurate, malate, citrate ou tréonate et autres chiantitudes,

0: étude censée nous refiler la patate, pourquoi ne pas essayer quelque chose de révolutionnaire ? Ignorer certaines choses sur Facebook, filtrer Instagram, envoyer paître les conseillers santé du dimanche sur TikTok et se laisser vivre tout simplement. Parce que vraiment, nous n'est plus capables. Zampépli et moi, nous vous souhaitons tout de même un excellent vendredi, sans prise de tête.
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Bonjour à tous, à 5h33, voici les avis d'obsèques. On nous prie d'annoncer le décès de Madame Marie Lourdes Vieille. Décès de Madame Marie Lourdes Vieille, née sans souci, aussi connue sous le nom de Pat, âgée de 88 ans. Le convoi mortuaire quittera sa résidence à Cancipion, à Pointe-au-Piment, aujourd'hui à 10h, pour se rendre en l'église de Saint-Jean-Marie-Vianney, à Pointe-au-Piment et de là au cimetière de Bois-Marchand. Le décès de Madame Marie-Denise Victor, née Avis de Mai, aussi connue sous le nom de Denise, âgée de 94 ans, le convoi mortuaire sortira de la chapelle ardente de Moura à Petite-Rivière aujourd'hui à 10h15 pour se rendre en l'église Saint-Marc à Flic-en-Flac et de là au cimetière de Gébert à Les Salines. Le décès de Madame Mirella Denise Bourbon, née Marie, aussi connue sous le nom de Mai, âgée de 60 ans. Le convoi mortuaire sortira du domicile de sa nièce Mélissa Rimin à la route royale à Camp-Charlot, à Chemin-Grenier, aujourd'hui à 14h, pour se rendre en l'église Notre-Dame du Mont-Carmel et de là au cimetière de Saint-Martin, baie du Cap. Et le décès de Madame Rupwanti Obilek, née Bajon, aussi connue sous le nom de Didi Manjili, âgée de 90 ans, le convoi mortuaire quittera son domicile à Market Road, Lagrement-Saint-Pierre, cet après-midi à 14h30, pour se rendre à l'incinérateur de circonstance à Saint-Pierre. Aux familles endeuillées, l'MBC présente ses plus vives sympathies. . 5h35 tout de suite, la météo. Au communiqué de la météo pour Maurice est mis à 4h30 ce matin. La situation générale, quelques nuages venant de l'est influenceront le temps local par moment. Et

Et les prévisions pour les prochaines 24 heures. Période nuageuse ce matin avec quelques averses, principalement sur la moitié est de l'île et sur le plateau central. Et le ciel sera mi-couvert en général dans l'après-midi, hormis quelques ondées localisées, surtout sur la partie ouest de l'île. Côté température, la maximale sera supérieure à la moyenne par environ 2 degrés, sera entre 22 et 24 degrés sur les terrains élevés, entre 26 et 29 degrés sur les régions côtières, essentiellement beau cette nuit. Et la minimale sera entre 15 et 17 degrés sur le plateau central et entre 19 et 21 degrés sur les régions côtières. Le vent soufflera de l'est-sud-est environ 15 km/h. La mer est agitée au-delà des récifs avec des houles du sud-ouest de l'ordre de 2 mètres. Les marées hautes à 14h49 et demain à midi 21. Les marées basses demain 4h44 et 18h39. Le lever du jour est prévu dans une heure, à peu près à 6h28, et le coucher à 17h58. La pression atmosphérique à 4h ce matin était de 1022 hectopascal. Direction Rodrigue à présent, communiqué mis à 4h30 également ce matin. La situation générale, quelques nuages venant de l'est traverseront l'île par moment. Voyant présent les prévisions pour les prochaines 24 heures. Mi-couvert à parfois nuageux ce matin avec des averses occasionnelles et beau temps dans l'après-midi et cette nuit. Côté température, la maximale sera supérieure à la moyenne par environ 2 degrés et sera entre 25 et 27 degrés. Durant la nuit, la température minimale sera entre 17 et 20 degrés. Vent du secteur est à environ 20 km/h avec des pointes de l'ordre de 50 km/h. Mer agitée au-delà des récifs avec des houles du sud-ouest de l'ordre de 2 mètres. La pluviométrie durant ces dernières 24 heures, à Pointe Canon 1,6 mm, 2 mm à Plaine Corail et 0,6 mm à Patate Théophile. Les marées hautes 17h11 et demain 11h30. Les marées basses à 10h12 et demain 3h05. Le lever du jour est prévu à 6h04 ce matin à Rodrigue et le coucher ce soir à 17h36. Nous passons tout de suite à Bilta PC, tout d'abord pour Maurice, qui fait une tirage au Gramatin à 4h15. Les temps, l'eau la meilleure pour prochaine 24h, Gramatin, prenant l'appli occasionnellement, pendant l'après-midi, qu'à soit les temps pour plutôt bon, et divan, les pouces soufflés depuis l'est, sud-est, environ 15 km/h. Dans l'Agon, la mer est praticable. En déo brisant, la mer praticable également. Mais pour une abane la houle, depuis sud-ouest, des démettes en déo brisant. Et nous terminons avec Bilta PC pour Rodrigue cette fois-ci, qui fait une tirée à 4h20. Les temps, l'eau, la mer pour prochaine 24 heures. Grand matin, prenez des tilapies occasionnelles. Pendant l'après-midi, casse-toi les temps pour plutôt bon. Du vent, les pouces soufflés depuis l'est, sud-est, environ 20 km/h. Avec 20 pointes, 50 km/h. Dans l'Agon, la mer, les praticables. En déo brisant, les praticables également. Mais prenez pas de la houle depuis sud-ouest, des démettes en déo brisant. 5h38, c'était les nouvelles du temps pour Maurice et Rodrigue.

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2: Allez, quelques messages avant la pensée du jour. On salue Isabelle Daba qui nous écoute ce matin, ainsi que toute sa famille. Isabelle Casse du côté de Pointe-aux-Sables. Annie Apadou de la Ville Noire qui demande une chanson pour Jensen Coupen qui fête ses 27 ans aujourd'hui. C'est de la part de maman Padmini, papa Vassen, Léana Covioseul et la famille Coupen à Montroche. Merci beaucoup. Bonjour à mon amie Liette de Grand-Gaube, Amine de Olivia, Aline Canou, c'est Marie-Josée Médon de Saint-Joseph à Montagne Blanche, pour Janine de Sainte-Croix ce matin qui nous écoute. Bienvenue à vous tous. C'est parti pour la pensée du jour.

Parfois, de bonnes choses ne t'arrivent pas. Pourquoi ? Parce que c'est toi la bonne chose qui arrive aux autres. Parfois, de bonnes choses ne t'arrivent pas. Pourquoi ? Parce que c'est toi la bonne chose qui arrive aux autres. 5h40, c'était votre pensée du jour. Hélène Segarra pour vous ce matin. On n'oublie jamais rien, on vit avec. En duo avec Lara Poussini, c'est pour vous ce matin. Excellente écoute. Bon réveil surtout. Bon vendredi.

0: théâtre de temps. Ce matin, 5h48, bonjour à la petite Eléa, Jean-Claude, Jake, Alexandre et Michaela, de la part de Nicole de Dagotière. À venir, la rubrique agricole proposée par Faré.
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3: Chers auditeurs et auditrices, bonjour. Moi, c'est Madame Bissessao de Faré et mon cause, l'Oban Subvention Incitative, Ban Schemes, qui est offert à ban planteurs et éleveurs à travers l'île. 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

0: 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Donc, merci pour votre écoute, bonne journée et me retrouve demain.
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la Morning Breeze s'éteint doucement, mais la musique, elle, continue. Merci d'avoir partagé ce début de journée avec nous. Rendez-vous demain à partir de 14h pour votre top 20. Excellente journée à vous tous.

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1: Bonjour, il est 6h. Avec Adrien Valère. Bonjour Adrien.
2: Bonjour Sophie, bonjour à tous. Maurice franchit une nouvelle étape pour la sécurité de son approvisionnement en carburant. La State Trading Corporation et Indian Oil Corporation Limited ont signé un accord de fourniture d'une durée de 5 ans. Essence, diesel, marine gas oil et carburant d'aviation sont concernés. Pour le Premier ministre, le Dr Navin Goulam, cet accord doit surtout permettre au pays de mieux faire face aux tensions géopolitiques et aux risques de perturbations sur le marché international. Les discussions avec l'Inde avaient débuté lors de sa visite à New Delhi en septembre.

0: décembre 2025. La signature a eu lieu hier dans la salle du trône à l'Assemblée nationale pour lui. Indian Oil prendra le relais d'Ocu Trading après le 30 septembre. Le Heavy Fuel Oil pourrait également être intégré à l'accord par la suite. Et toujours concernant ce nouvel accord pétrolier avec l'Inde, le ministre du Commerce Michael Sikyoen met l'accent sur la question des prix. Selon lui, le contrat permet de rouvrir les négociations en fonction de l'évolution du contexte géopolitique, avec également une possibilité de renégocier chaque année. Le partenaire prévoit par ailleurs une coopération dans les biocarburants et les énergies renouvelables, un projet de centrale solaire flottante d'environ 20 mégawatts et notamment à l'étude. En Arabie Saoudite, Ghanesan Ialen, détenu à la prison de Dammam dans une affaire de drogue, a reçu dimanche la visite de Riyad Alimut, ambassadeur de Maurice auprès du royaume. Une visite qui s'inscrit dans le cadre de l'assistance consulaire afin notamment de vérifier ses conditions de détention. Son avocat, Maître Ramaval Aiden, affirme pour sa part poursuivre ses démarches et maintient qu'il croit en l'innocence de son client qui aurait selon lui été piégé. Et l'homme d'affaires Muzaffar Lal Mahmoud, alias Mouz, est recherché par la FCC dans le cadre d'une enquête qualifiée de high profile. Une opération avait été menée hier à son domicile. Selon les informations disponibles, il avait refusé d'accompagner les enquêteurs qui souhaitaient l'interroger le temps qu'une convocation officielle soit préparée. Était devenu introuvable. Muzaffar Lal Mahmoud avait déjà été arrêté par le passé pour blanchiment d'argent et plus récemment dans une affaire de tentative d'extorsion portant sur 10 millions de roupies à Grand B. Et à Bobassin, le corps sans vie d'un homme a été retrouvé dans la soirée près des voies du métro plutôt. La victime présentait des blessures au cou. Le trafic du métro a été perturbé pendant un moment. Une autopsie est prévue ce vendredi pour déterminer les circonstances exactes du décès. Et à l'international, l'armée américaine annonce l'arrivée d'un nouveau porte-avions, l'USS George Washington. Au Moyen-Orient, il remplace l'Abraham Lincoln, engagé depuis plusieurs mois dans la région. C'est tout pour l'actualité pour ce flash de 6 heures. La suite, c'est avec Sophie et Patrice.
1: Merci beaucoup, Adrien. Bienvenue à les nouvelles du temps.

0: Tout d'abord pour Maurice, où quelques nuages venant de l'Est influenceront le temps local par moment. Alors il y aura des nuages ce matin avec quelques averses, principalement sur la moitié Est de l'île et sur le plateau central. Le ciel sera mi-couvert en général dans l'après-midi, hormis quelques ondées localisées, surtout sur la partie Ouest de l'île. Et la température maximale qui sera supérieure à la moyenne par environ 2 degrés et sera entre 22 et 24 degrés sur les terrains élevés et entre 26 et 29 degrés sur les régions côtières. Il fera essentiellement beau cette nuit avec une minimale qui sera entre 15 et 17 degrés. Et puis la mer est agitée au-delà des récifs avec des houles du sud-ouest de l'ordre de 2 mètres, levé du soleil à 6h28 et le coucher à 17h58.
1: Et un petit tour à Rodrigue pour voir que la situation générale, que quelques nuages venant de l'est traverseront l'île par moment. Les prévisions pour les prochaines 24 heures, mi-couvert à parfois nuageux ce matin avec quelques averses occasionnelles. Beau temps dans l'après-midi et aussi cette nuit. Et durant cette nuit, la température minimale sera entre 17 et 20 degrés. Froid, Rodrigue. Température maximale supérieure à la moyenne de 2 degrés. Sera entre 25 et 27 degrés. Donc la journée fait chaud. Enfin, chaud. Ça va. Température tranquille, mais le soir, il fera froid. Et puis, le vent soufflera du secteur est à environ 20 km/h avec des pointes de 50 km/h. La mer sera agitée au-delà des récifs avec des houles du sud-ouest de l'ordre de 2 mètres. La marée sera haute à Rodrigue à 17h11 et demain à 11h30. Marée basse ce matin à 10h12 et demain à 3h05. Le soleil s'est déjà levé à Rodrigue. C'était à 6h04, donc 2 minutes de cela. Hier, le soleil s'est levé à 6h05.
0: Ah oui, on commence à compter là.
1: Donc ils ont gagné une minute à Rodrigue et nous aussi là. Il va falloir qu'on vérifie. Oui. Parce que là, quand on arrive en voiture.
0: Oui, on a l'impression qu'il est 6h30.

0: L'impression qu'on va dire, il y a un homme de tout, on va dire une petite lueur.
1: Une lueur, hein, voilà.
0: On se gagne une petite lueur, on va dire, donc on se dirige vers l'été. C'est pas pour maintenant, mais on se dirige.
1: Ça arrive.
0: Voilà.
1: Oui.
0: Le coucher à Rodrigue est prévu à 17h36. Vous avez des communiqués?
1: Non, tout à l'heure.
0: Tout à l'heure, des communiqués. Donc place à la musique avec Robin S, comme on est vendredi aujourd'hui. Bouge à l'écho, là. C'est parti.

0: Love, on est en plein des années 90, alors qu'il y avait des grosses soirées à l'époque. Ben
1: ouais. Il y a toujours des soirées à cette époque aussi. Hein. Les gens dansent toujours sur, enfin, ils dansent encore
0: sur cette musique-là. Possible, la musique restait là, mais bon. Allez, l'éphéméride, dans... c'est maintenant.
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0: La matinale numéro 309. Bonjour Sophie.
1: Bonjour Patrice.
0: Bonjour l'équipe du matin.
1: Oui.
0: Bonjour Maurice, bonjour Rodrigue, bonjour The World.
1: Bonjour l'équipe qui va bosser ce soir.
0: Oui, bonjour tout le monde, bonjour l'équipe qui sera aux courses dimanche. Hein?
1: Oui.
0: On est vendredi, on est le 21 août 2026, 233e jour de l'année. Et il nous reste 132 jours avant la fin de cette année. Au sommaire de cette émission, Sophie, dans la première partie.
1: Eh bien, écoutez, on aura la question du jour et puis le sport à 6h30, l'horoscope du jour. Il y a 20...
0: La question du jour est intéressante, excusez-moi.
1: Oui, oui.
0: Pourquoi les oignons nous font-ils pleurer?
1: Bah écoutez.
0: Ça c'est pas mal ça.
1: Je pense que parce que c'est resté trop longtemps dans le panier.
0: Je sais pas. On aura la réponse avec le vignet à Sophie. Poursuivez, s'il vous plaît.
1: Oui, alors on aura l'horoscope il y a 25 ans, jour pour jour, avec Reza du Lima Mode. Et puis, en deuxième partie, alors la rubrique Parlons économie avec Kamlesh Bokhori.
0: Il nous parle aujourd'hui de la Premier League qui débute ce soir. The Premier League is back.
1: Oui.
0: Oui.
1: Ensuite, on aura la tribune avec Anjouram Goulam aujourd'hui.
0: Actu bien alité, le titre.
1: Ça alors.

0: Ouais.
1: Elle nous surprend chaque vendredi.
0: Mais oui.
1: Et ensuite, on va aller voir les chevaux aujourd'hui.
0: On ira voir les chevaux, bien sûr, oui. Parce que c'est très important, parce qu'ils n'ont pas pu bien travailler mardi. Mm-hmm. Donc, on aura les détails avec Mekraj aux alentours de 7h35. Et les courses sont prévues dimanche et non pas demain, voilà. Chers amis.
1: Donc, voilà, vous pouvez prendre un congé lundi, enfin pas vous, hein, les gens. Et puis, en dernière partie, l'interview de la matinale.
0: Oui.
1: On aura Regard sur l'histoire et la programmation télé et radio. Et comme cadeau aujourd'hui, on a notre gâteau d'anniversaire offert par Carrefour.
0: Pour revenir à l'interview de la matinale, oui. Sophie, Adrien Vallès s'entretiendra avec le ministre du Travail, Reza Houtim. Mm-hmm. Au cours de cet entretien, ils feront le point sur les principaux dossiers et enjeux qui concernent le monde du travail à Maurice. Voilà. L'éphéméride du jour, Kim Cattrall. Vous regardez la série Sex and the City?
1: Oui, des fois.
0: Oh, des fois? Mm-hmm. Ok, ben Kim Cattrall, celle qui joue le rôle de Samantha, fête ses 70 ans aujourd'hui. La chanteuse britannique, non, américaine, excusez-moi. Kelis, fête ses 47 ans, on la connaît pour Milkshake, mais aussi pour ça. Écoutez.

22 ans pour la belle Alizée qui a été révélée en 2000. Alors qu'elle a vendu des millions de disques et tout ça, orchestré par Mylène Farmer. Alizée fête ses 42 ans. Alizée, c'est ça, écoutez.

0: Usain Bolt, l'homme le plus rapide de tous les temps, fête ses 40 ans aujourd'hui. Il a remporté juste ça même 8 médailles d'or.
1: Ça même
0: olympique.
1: C'est énorme.
0: 8 médailles d'or en athlétisme. Vous imaginez ce que c'est? Ouh là là là. Lui, je l'adore. Il affiche toujours un sourire. Mm-hmm. Il est là pour les journalistes, pour le public. Il fait le show. Usain Bolt, chers amis, 40 ans aujourd'hui. Grand footballeur polonais. Robert Lewandowski fête ses 38 ans aujourd'hui. On le connaît sous les couleurs du Bayern et du FC Barcelone. Et puis, Eden Panettiere aurait fêté ses 37 ans aujourd'hui. Elle nous a quittés il y a quelques jours de cela. C'est lundi, le 16 août. Elle est décédée suite à un problème de drogue et d'alcool. Abus de drogue et d'alcool. Eden Panettiere qu'on retrouve dans la série Heroes. Vous l'avez sur Netflix. Mm-hmm. Et moi, j'adore regarder cette série. Hein? Ouais. Du coup, du jour au lendemain, c'est comme ça.
1: Et puis aujourd'hui, c'est la journée internationale du souvenir et d'hommage aux victimes du terrorisme adoptée par l'ONU. C'était le 27 octobre 2017.
0: Merci Sophie, place à la musique. On a du Naïs Seyé, mais avant, Our City et Fireflies. Bonjour.

0: Tellier. Ça, c'est du côté de l'île La Réunion. Souvenir, souvenir. On a un gâteau d'anniversaire, une bouteille de Pure Heaven.
1: Oui, bah, il faut écouter et s'inscrire, hein. En envoyant Anif, A-N-N-I-F, par WhatsApp au 52-53, 84-84, faire la surprise à un parent, un proche, un voisin, un collègue de travail. Voilà, quelqu'un que vous appréciez dans votre entourage qui fête son anniversaire aujourd'hui. C'est un jour spécial et si cette personne est spéciale, eh ben, pour vous, elle aura la chance de repartir avec son gâteau fait par Carrefour et sa bouteille de Pure Heaven.
0: Merci Sophie. Attention, on part dans les années 80. Catherine and the Waves, chers amis. Walking on sunshine, et en principe, il fera beau aujourd'hui.

0: C'est rare qu'on écoute ce morceau, mais il y a tellement de positivité, il y a tellement de souris, il y a tellement de soleil dans ce morceau. Catherine and the Waves, Walking on Sunshine, la question du jour.
1: Pourquoi les oignons nous font-ils pleurer?
0: Ben, on écoute la réponse de Lavinia Sophie.
2: Pourquoi les oignons nous font-ils pleurer? Plein de saveurs, les oignons sont adorés, cultivés et cuisinés à travers le monde entier. Toutefois, leur manipulation ne laisse personne indifférent. Aussitôt coupés en deux, ils provoquent chez nous des crises de larmes. Mais pourquoi? Quand ils se sentent menacés, les oignons libèrent pour se défendre un produit chimique irritant qui pique les yeux. Ce produit est une molécule qui s'échappe et imprègne l'air ambiant lorsque l'oignon est fendu en deux. Elle est appelée sulfoxyde de propyl et contient du soufre. Dans certains contextes, elle se transforme en acide sulfurique et dégage alors une forte odeur. C'est la raison pour laquelle nos yeux produisent des larmes afin de se défendre et d'éliminer cette substance. Il existe quelques astuces pour contourner le problème. Premièrement, il est recommandé de couper et de jeter un peu de l'extrémité de la racine filandreuse de l'oignon, puisqu'un grand nombre de composés sulfuriques nocifs s'y trouvent.

0: Il y a deux écoles de pensée, hein, comme Vikash Bhagirathi, on discutait à l'antenne, à reprendre un standard de Nirvana.
1: Un grand classique,
0: c'est pas évident.
1: Mais écoutez, c'est pas un cover version, comme
0: ouais,
1: on dit.
0: Ouais.
1: C'est vraiment une reprise.
0: C'est vraiment une reprise à sa sauce, à lui. Il s'appelle Dean Lewis, il est australien. Smells like Teen Spirit, chers amis, juste avant le sport.
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3: 16h passées de 31 minutes, le sport avec Vikash Bhagirathi. Bonjour Vikash.
1: Bonjour Sophie, bonjour Patrice.
0: Bonjour Vikash.
1: Bonjour à toutes et à tous. Cyclisme avec le Tour de la Grande-Bretagne.

0: Autant et femmes 2026, notre compatriote Kimberly Lecourt-Piennard a terminé troisième de la deuxième étape hier, dans le même temps que le vainqueur, Lorena Wiebes. Cette dernière s'est imposée au sprint devant Maggie Coles-Lister pour enregistrer une deuxième victoire d'étape de suite. Kimberly Lecourt-Piennard reste ainsi dans la roue de la néerlandaise Lorena Wiebes, qui est en tête au classement général. 14 secondes séparent ces deux coureuses. Sachez que la course avait été arrêtée hier à environ 73 km de l'arrivée à cause d'un accident impliquant un véhicule sur la route avant de pouvoir repartir après une interruption. La troisième étape, considérée comme l'étape reine, sera disputée cet après-midi sur une distance de 104,7 km. Le départ est prévu pour 14h30 et l'arrivée est attendue vers 17h25, heure de Maurice. Parlons à présent de la bonne tenue de nos filles au championnat d'Afrique de beach volley qui se déroule actuellement à Alexandrie en Égypte. Le tandem Lisa Bonne et Juanita Latour s'est qualifié pour les huitièmes de finale. Nos représentantes ont enchaîné avec une troisième victoire de suite dans le groupe F du premier tour qualificatif hier. Elles ont battu le Kenya par 2-7 à 0, 21-11 et 21-19 pour boucler cette phase de groupe sur un sans faute. Elles affronteront l'équipe de la Gambie en huitième à la mi-journée aujourd'hui. Pour rappel, ce tournoi continental est qualificatif pour les prochains Jeux olympiques. La compétition prend fin le 22 août. 28 pays sont présents. 45 équipes au total, dont 24 en masculin. Et puis, hippisme, comme vous le savez, suite aux séances d'entraînement perturbées au Champ de Mars cette semaine en raison du mauvais temps, le MTCJC a confirmé hier que la 13e journée de course se tiendra dimanche au lieu de samedi. Le programme sera rendu officiel cet après-midi. Football en Europe, au chapitre des transferts, après Jed Spence et John Stones, l'Inter de Milan continue de se renforcer avec des éléments en provenance de la Premier League. Cette fois, cela concerne un milieu de terrain, selon les informations de Sky Sport. L'anglais Curtis Jones est proche de quitter son club formateur pour rejoindre la Serie A. Les négociations auraient abouti à un accord verbal avec Liverpool sur un montant de 32 millions d'euros, plus 4 de bonus. La Premier League anglaise, justement, qui reprend ses droits à 23h ce soir avec la rencontre Arsenal-Coventry City, suite de la première journée demain avec à 15h30 Hull City-Manchester United. À 18h, Everton sera opposé à Crystal Palace. Nottingham Forest recevra Leeds United et Ipswich Town accueillera Sunderland. À 20h30, Brentford jouera à domicile face à Tottenham. Les rencontres au programme dimanche. À 17h, Brighton Aston Villa et Manchester City Bournemouth. À 19h30, Newcastle Liverpool. Et en clôture de ce premier acte lundi à 23h, un derby de Londres entre Fulham et Chelsea. Une nouvelle saison qui s'annonce palpitante. À quoi peuvent aspirer les nouveaux venus? Justement, coup de projecteur ce matin sur les trois promus chez l'élite, Coventry City, Ipswich Town et Hull City. Le point avec Ashley Sitton.
1: 25 ans après, Coventry City retrouve enfin la Premier League. Champion de Championship, la Sky Blue Army arrive en confiance, mais avec un défi énorme à relever, confirmé face à une opposition d'un tout autre calibre. Et le calendrier ne lui laissera aucun temps d'adaptation, Arsenal, dès la première journée. Avec Frank Lampard sur le banc, Coventry devra rapidement trouver le bon équilibre. La préparation a envoyé quelques signaux intéressants avec des victoires contre l'Espagnol Barcelone et Monaco. Ipswich Town revient avec un avantage, l'expérience. Les Tractor Boys connaissent déjà les exigences de l'élite après leur passage compliqué en 2025. Avec 5 succès en préparation et avec Gary O'Neill aux commandes, le moral est bon. Le premier rendez-vous sera déjà révélateur, Sunderland, un adversaire qui pourrait lui aussi être concerné par le maintien. Pour Ipswich, ce sont précisément ces duels qui pourraient faire la différence en mai. Hull City complète le trio.

0: avec un profil différent. Les Tigers remontent après 9 ans avec Sergei Djakirovic et devront rapidement mesurer leurs ambitions à la réalité du championnat. Manchester United sera le premier obstacle à domicile. Le principal point d'interrogation sera l'effectif. Hull aura-t-il suffisamment de profondeur pour tenir le rythme sur 38 journées? Car le piège pour les promus est connu. Bien démarrer, puis payer le prix de l'intensité et de la longueur du championnat. Coventry, Ipswich, Hull, trois équipes, trois approches. Néanmoins, une même équation, prendre rapidement des points, résister à la pression et surtout éviter de se retrouver distancé avant même le sprint final.
1: Football toujours en Espagne, cette fois dans un match de la première journée de la Liga hier. Le Rayo Vallecano et le Deportivo Alavés ont fait match nul un partout. À 23h ce soir, le Real Betis accueillera la Real Sociedad. En France, en ouverture de la Ligue 1, Marseille reçoit Strasbourg à 22h45 ce soir. Et ce petit mot d'athlétisme, 4 jours après avoir été sacré une nouvelle fois, champion d'Europe à Birmingham, Armand Duplantis s'est imposé à Lausanne hier en Ligue de Diamant. Le Suédois l'a emporté grâce à un saut à 6,21 m au terme d'un superbe duel avec Emmanuel Karalis qui a franchi la barre à 6,16 m. Autant pour les sports, bonne journée.
2: Merci beaucoup. Vikash, qu'on va retrouver après le journal de 7h.
3: Oui, on écoute cette version un peu arrangée de Stromae. Le titre, Papa Outé.

C'est Papa Outé, superbe version, chers amis, à venir les habits d'obsèques. On nous prie d'annoncer le décès de Madame Marie Lourdes Vieille. Madame Marie Lourdes Vieille, née sans souci, aussi connue sous le nom de Pat, âgée de 88 ans. Le convoi sortira de son domicile à Camp-Sipion, à Pointe-Piment, aujourd'hui à 10h pour se rendre en église de Saint-Jean-Marie-Vianney à Pointe-Piment et de là au cimetière de Bois-Marchand. Le décès de Madame Marie-Denise Victor. Madame Marie-Denise Victor, née à Vise 2 mai, habite en Moulin Cassé à Flic-en-Flac. Elle est âgée de 94 ans. Le convoi sortira de la chapelle ardente de Mora à Petite-Rivière aujourd'hui à 10h15 pour se rendre en église de Saint-Marc à Flic-en-Flac et de là au cimetière de Gébert-les-Salines. Le décès de Madame Mirella Denise Bourbon, née Marie, aussi connue sous le nom de Mai, âgée de 60 ans. Le convoi sortira de chez sa nièce, Mélissa Rima, à Rote-Royale, Camp Charlot, Chemin Grenier, aujourd'hui à 14h, pour se rendre dans l'église de Notre-Dame du Mont-Carmel et de là au cimetière de Saint-Martin à Baie-du-Cap. Le décès de Madame Ropuanti Obiluk. Madame Ropuanti Obiluk, née Budgen, aussi connue sous le nom de Didi Manjli, âgée de 90 ans. Le convoi sortira de son domicile à Market Road, l'agrément Saint-Pierre, aujourd'hui à 14h30 pour se rendre à l'incinérateur de circonstance à Saint-Pierre. Le décès de Monsieur Fils Auguste Prosper, aussi connu sous le nom de Ton Lolol, âgé de 87 ans. Le convoi sortira de chez son fils, Monsieur Jean-Noël Prosper, à rue John Kennedy, Grand-Gobe, aujourd'hui à 15h, pour se rendre dans l'église de Saint-Michel à Grand-Gobe, et de là au cimetière de Grand-Gobe. Nos sympathies aux familles endeuillées.

0: Emiliana, Marie, tu vas aller venir à l'horoscope. Oui, on débute avec les béliers.
1: Alors les béliers, bah, vous saurez prendre les bonnes décisions concernant votre budget tout en vous faisant plaisir.
0: Les taureaux.
1: Petit pic de forme aujourd'hui, vous terminez cette semaine en beauté.
0: Les gémeaux.
1: Le climat général vous pousse à vous isoler, attention à ne pas hiberner.
0: Les cancers.
1: Vous propagez de bonnes ondes autour de vous et ferez même fondre les cœurs de glace.
0: Oui, les lions.
1: Alors les lions, la nouveauté vous attire, mais vous avez du mal à franchir le pas. Une petite remise en question est indispensable.
0: Les vierges.
1: La communication sera très importante aujourd'hui, surtout si vous êtes en couple.
0: Et balance.
1: Votre tête fourmille d'idées et vous avez envie de toutes les concrétiser. Vous aurez du mal à prioriser.
0: Les scorpions.
1: Votre routine vous plaît et vous ne cherchez pas à en faire plus. Ce vendredi, elle s'annonce assez calme.
0: Les sagittaires.
1: Alors, pour vous, elle s'agit. Donc, si vous êtes capable d'écouter, vous allez apprendre quelque chose sur vous aujourd'hui.
0: Les capricornes.
1: Vos habitudes seront bousculées. Ce vendredi, c'est un mal pour un bien.
0: Les Verseaux.
1: Vous ronronnez un peu au travail et ça ne vous plaît pas vraiment. Vous pourriez partir à la recherche d'une nouvelle activité.
0: Et les poissons.
1: Alors c'est le moment de prendre des initiatives pour démarrer un projet qui traîne dans votre tête depuis longtemps.
0: Oui, écoutez Francis Cabrel.
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0: Et Sophie a vu Francis Cabrel en live.
1: Oui, ça va.
0: Il a chanté ça pour vous, n'est-ce pas?
1: Oui. Magnifique. En fait, ce que j'aime, c'est qu'en live, il a la même voix. C'est...
0: Ben oui, c'est un grand chanteur. Ouais. Vous savez de quoi cette chanson-là parle?
1: Dites-nous.
0: La chanson parle d'un taureau qu'on envoie dans l'arène. Et qu'on. Le torero contre le taureau. Et c'est l'histoire du taureau, au fait. Et il sait que quand il rentre dans l'arène, il va mourir. Voilà. Reza Djuli Mahmoud nous emmène en 2001.
1: Oui, alors 21 août, qu'est-ce que s'est-il passé? Il nous parle de l'éducation, du tourisme et de l'éducation primaire.
2: Le 21 août 2001. Éducation. Suite à la publication du rapport Lala, le manager du collège Stratford Balcarren Bundu s'insurge contre celui-ci et en conteste les recommandations. Le comité avait établi que Bundu avait entre autres commis plusieurs abus pour soutirer de l'argent à la fois aux élèves et aux enseignants. Tourisme. D'après les statistiques, pour ce semestre, le marché touristique serait en train de stagner. En effet, les arrivées d'Europe sont en légère chute. Pour être plus précis, le nombre d'arrivées touristiques pendant le premier semestre n'a augmenté que de 1% par rapport à la période correspondante l'année dernière. Ce taux est particulièrement surprenant car la croissance s'élève généralement à 10% en moyenne. Une réunion est prévue entre tous les opérateurs au ministère du Tourisme pour discuter de la question. Éducation primaire. Les instituteurs attendent en vain de meilleurs salaires et se plaignent du décalage qu'il peut y avoir entre eux et les enseignants du secondaire. Cela fait déjà un mois que les professeurs du primaire attendent une révision salariale du gouvernement. Et bien qu'une manifestation ait eu lieu le 14 juillet dernier et que le ministère de l'Éducation serait en train de préparer un package à leur intention, l'attente se poursuit depuis cette annonce.

0: Sophie, pas vous.
1: Oui,
0: Sophie
1: Delilah.
0: Sophie Delilah, côté de la tortue. Christophe Willem, oui. What did I do? On arrive à la fin de cette première partie. On rappelle pour l'anniversaire du jour, Sophie.
1: Oui, il faut s'inscrire en envoyant Anif, A-N-N-I-F, par WhatsApp au 52 53 84 84. On nous appelait sur le 402 80 80.
0: Voilà, chers amis, vous savez tout. À venir le journal. On se retrouve après le journal des sports. On part dans les années 80 avec les Human League. Et don't you want me, baby? On se retrouve tout à l'heure, ne bougez surtout pas.

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1: Bonjour, il est 7h. Grand journal avec Adrien Valère. Bonjour.
2: Bonjour Patrice, bonjour à tous.
1: On débute avec les titres.
2: Un accord pétrolier de 5 ans signé entre Maurice et l'Inde, la STC et Indian Oil Corporation Limited vont assurer l'approvisionnement du pays en essence, diesel et carburant d'aviation avec pour objectif de renforcer la sécurité énergétique de Maurice. Muzaffar Al-Mahmoud alias Muz, recherché par la FCC, l'homme d'affaires est introuvable après une opération menée hier à son domicile dans le cadre d'une enquête qualifiée de high profile. Un homme blessé par balle à La Rosa et donc plus précisément dans le sud sur fond de litige foncier, tandis qu'un corps sans vie a été retrouvé près des voies du métro à Beaubassin. Maurice a franchi hier une nouvelle étape dans sa stratégie d'approvisionnement en carburant. La State Trading Corporation et Indian Oil Corporation Limited ont signé un accord de fourniture d'une durée de 5 ans. Essence, diesel, marine gas oil et carburant d'aviation sont concernés par ce partenariat conclu dans le cadre du protocole

0: d'accord entre Maurice et l'Inde. Pour le Premier ministre mauricien, cet accord doit surtout permettre à Maurice de mieux sécuriser son approvisionnement énergétique. Pour rappel, la discussion avec l'Inde avait débuté lors de la visite du docteur Navin Ramgoolam à New Delhi en septembre 2025 et s'est conclue avec une signature dans la salle du trône à l'Assemblée nationale à Port-Louis, le docteur Navin Ramgoolam au micro de Charlie Niabon.
1: This MOU arrives at a particularly critical juncture when global energy markets are beset by unprecedented volatility. We now will have the predictability we need for supply. Our nation imports, as you know, all of its petroleum products, rendering us susceptible to international price fluctuations, geopolitical tensions, disruptions in maritime routes, and shifts in global supply chains. While these external shocks are beyond our control, we have been innovative in finding an alternative to external factors which impact heavily. This partnership will enable us to safeguard our economy, shield our citizens from external disruptions, and continue our trajectory towards sustainable growth.
0: Le contrat avec OQ Trading arrivera à échéance le 30 septembre. Indian Oil prendra ensuite le relais, à savoir que le Heavy Fuel Oil n'en fait pas encore partie, mais des discussions se poursuivent pour une éventuelle intégration. Et toujours concernant ce nouvel accord pétrolier avec l'Inde, le ministre du Commerce, Michael Sikyon, met l'accent sur la question du prix. Selon lui, le contrat permet de rouvrir les négociations en fonction de l'évolution du contexte géopolitique, avec également une possibilité de renégocier chaque année. Michael Sikyon au micro de Charline Yabon.
2: Nous mettons une phrase que demain, si la guerre arrêtait. Vous avez même trouvé ça devant un contrat pétrolier, vous signez pour un an. Quoi qu'il arrive, la guerre va arrêter, pas arrêter. Ça prend la même plus prix plat. C'est-à-dire, premium price plus prix plat. Prix plat, c'est prix du jour, prix mondial. Mais ça, premium price, ça, les fixer pendant la durée du contrat. Mais concernant Indian Oil, nous sommes d'accord dès la fin de négociation. Premier, quand la guerre arrêtait, nous donne 30 jours notice et nous capables de revenir la table de négociation en ce qui concerne prix. Deuxième, la fenêtre de négociation, chaque 12 mois, 60 jours avant, ça veut dire le 10e mois, nous capables de ré-signaler, ça veut dire nous donner une notice à Indian Oil, nous dire nous besoin de revenir la table de négociation.
0: Le partenariat prévoit aussi une coopération avec donc les biocarburants et les énergies plutôt renouvelables, notamment autour du projet de centrale solaire flottante d'environ 20 mégawatts. Autre chose à présent, détenu à la prison de Daman en Arabie Saoudite dans une affaire de drogue, Ganeshan Irlen a reçu dimanche la visite de Riyad Olimet, ambassadeur de Maurice auprès du Royaume d'Arabie Saoudite. Cette visite s'inscrit dans le cadre de l'assistance consulaire apportée par l'ambassade de Maurice aux ressortissants mauriciens confrontés à des difficultés judiciaires ou administratives en Arabie Saoudite. L'objectif est notamment de s'assurer que les conditions de détention de Ganeshan Irlen sont respectées. De son côté, son homme de loi, Maître Ramavala Eden, regrette l'absence d'une aide importante et affirme qu'il continue de multiplier les démarches. Il maintient qu'il croit en l'innocence de son client qui aurait été piégé, des propos recueillis par Lovina Sophie.
3: On connaît, on fait un rapport inal plusieurs places, y compris Union européenne, y compris avec Benjamin de l'Arabie saoudite. Et là, nous ne prenons un avocat dans l'Arabie saoudite. L'avocat là pour aller lui, aussitôt qu'il finit, il prend tout ce qu'on appelle instruction. Mais les malheureux qui depuis aujourd'hui, moi pas trouve un aide consistant. Nous bien imaginer que le rôle d'une ambassade dans n'importe quel pays, c'est l'ambassade bien jouer ce rôle, représente un citoyen mauricien. Peu importe l'offense que la personne vient faire, la personne mérite, si naît l'île rouge blaison vert, par avion rouge blaison vert là, avec par passeport là, donne-lui sa défense là. Donc nous devons faire une démarche, nous devons continuer à faire une démarche, et moi je fais un rapport que pour démontrer là, dans un rapport là, qui M. Yalan innocent. Et dans tout rapport qu'ils m'ont fait, ce n'est pas le premier rapport qu'ils m'ont fait, je prends des pistes d'entier jusqu'à maintenant, quand je fais un rapport, c'est surtout pour démontrer qu'il y a un djibouni innocent et qu'il peut risquer ban miscarriage of justice, c'est-à-dire erreur judiciaire. Vous connaissez une affaire de drogue, mais c'est moi quand vous lire le rapport pour qu'il y ait dans différents langues.
0: Et l'homme d'affaires Muzaffar Lal Mahmoud, plus connu sous le nom

0: de Moose et figure des réseaux sociaux est recherché dans le cadre d'une enquête qualifiée de high profile par la FCC. Une opération avait été menée hier à son domicile, mais il avait refusé d'accompagner les enquêteurs qui souhaitaient l'interroger le temps que les démarches soient entreprises pour lui faire parvenir une convocation officielle. Il était devenu introuvable. Pour rappel, Muzaffar Lal-Mahmoud avait déjà été arrêté dans le passé pour blanchiment d'argent. Plus récemment, il avait également été arrêté dans une affaire de tentative d'extorsion portant sur une somme de 10 millions de roupies à Gambé. Et dans les faits divers, une tentative de meurtre sur un religieux a été rapportée hier aux abords d'un champ de canne à sucre à proximité d'une serre à Mardalbert. La victime, âgée de 60 ans et habitant à La Rosa, a été blessée à la jambe par un coup de feu et le tir aurait été effectué par Kamlesh Kumar Samput, âgé de 53 ans et habitant lui aussi La Rosa. Les deux hommes ont été conduits à l'hôpital de Rosebel pour des soins. Kamlesh Samput a ensuite signé une décharge médicale et a choisi de poursuivre son traitement dans une clinique. Il reste sous surveillance policière et un fusil de chasse a été saisi comme pièce à conviction, tandis que le véhicule de la victime a également été sécurisé. Selon des premières informations, les deux hommes seraient à couteau tiré à la suite d'un litige foncier. Et puis, autre affaire à Beaubassin, dans la soirée d'hier, le corps sans vie de Jean-Claude Colette, âgé de 40 ans et sans domicile fixe, a été retrouvé près des voies du métro. La victime a présenté des blessures au cou. Le service du métro a été perturbé pendant un moment après cette découverte et un canif a également été retrouvé sur les lieux. Une autopsie doit être pratiquée ce vendredi afin de déterminer les circonstances exactes du décès. La police n'écarte pas à ce stade la piste d'une affaire liée à la drogue. Selon nos informations, la victime était connue comme un consommateur de drogue synthétique. Toujours du côté de la FCC, une enquête pour blanchiment d'argent a conduit à l'arrestation de l'ancien manager de Billet Exchange, Nitish Sibarut, âgé de 42 ans. Une perquisition a été effectuée à son domicile à Goodlands. Environ 200 000 roupies en devises mauriciennes et étrangères ont été saisies. Les documents de Billet Exchange liés à l'achat de devises étrangères ont également été emportés par les enquêteurs. Selon les éléments de l'enquête, Nitish Sibarut aurait facilité l'achat de devises étrangères avec des fonds soupçonnés de provenir d'activités illégales avec l'aide présumée de plusieurs personnes. Il a été interrogé under warning en présence de ses avocats avant d'être arrêté sous une charge provisoire de blanchiment d'argent. Il doit comparaître ce vendredi 21 août vers 11h30 devant la cour de Port-Louis Sud. Plusieurs autres personnes ont été identifiées et devraient également être attendues par l'FCC. L'enquête se poursuit afin de déterminer l'origine des fonds et l'éventuelle implication d'autres personnes. Eh bien, un nouvel espace consacré à l'innovation technologique vient d'ouvrir ses portes, équipé notamment en intelligence artificielle, robotique et électronique plutôt. Ce laboratoire doit permettre aux jeunes Mauriciens de développer leurs propres projets et de passer de la théorie à la pratique. Le projet est le fruit d'une collaboration entre les autorités mauriciennes et l'ONG STEM Power. Le ministre technologie des TIC plutôt et donc Avinash Ramtohel au micro d'Annabelle Volbert.
1: Dans ce lab-là, il y a à peu près 24 ordinateurs qui sont contrôlés par un serveur qui nous est installé ici avec une série de bandes d'équipements capables de permettre aux entrepreneurs, aux technopreneurs, aux enfants de l'école, aux universitaires, aux researchers pour venir essayer de tester d'autres produits, développer d'autres produits et tester d'autres produits. Maintenant, il y a beaucoup de Mauriciens qui peuvent essayer de tester d'autres produits et ont une difficulté d'accès à des outils. Ces outils-là, ils ne sont pas bon marché. Pas pour besoin investir dans beaucoup d'équipements. Un équipement qu'il a, il est capable de servir ici. Alors, pour nous, ça, c'est un grand impact déjà. Nous sommes capables d'être une native AI nation.
0: Et puis à l'étranger, le canal de Panama va réduire dès septembre le nombre de navires autorisés à y transiter en raison d'une baisse de précipitations liée au phénomène El Niño qui affecte les réserves d'eau nécessaires à son fonctionnement. Et l'armée américaine annonce l'arrivée d'un nouveau porte-avions, l'USS George Washington, au Moyen-Orient, en remplacement de l'Abraham Lincoln. C'est ce qui nous amène à la fin de ce journal. Merci d'avoir suivi. Vous allez retrouver Vikash Bagherati dans un instant pour le journal des sports.

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2: Bonjour à toutes et à tous et merci d'être avec nous pour ce journal des sports. Cyclisme pour démarrer avec le Tour de Grande-Bretagne Femmes 2026. Notre compatriote Kimberly Lecour-Piennard a terminé troisième de la deuxième étape hier, dans le même temps que le vainqueur, Lorena Wiebes. Cette dernière s'est imposée au sprint devant Maggie Collis-Lister pour enregistrer une deuxième victoire d'étape de suite. Kimberly Lecour-Piennard reste ainsi dans la roue de la néerlandaise Lorena Wiebes, qui est en tête au classement général. 14 secondes séparent donc ces deux concurrentes. Sachez que la course d'hier avait été arrêtée à environ 73 km de l'arrivée à cause d'un accident impliquant un véhicule sur la route avant de pouvoir repartir après une interruption. La troisième étape, considérée comme l'étape reine, sera disputée cet après-midi sur une distance de 104,7 km. Le départ est prévu pour 14h30 et l'arrivée est attendue vers 17h25. 5 heures de Maurice. Parlons à présent de la bonne tenue de nos filles au championnat d'Afrique de beach volley qui se déroule actuellement à Alexandrie en Égypte. Le tandem Lisabonne et Joanita Latour s'est qualifié pour les huitièmes de finale. Nos représentantes ont enchaîné avec une troisième victoire de suite dans le groupe F du premier tour qualificatif hier. Elles ont battu le Kenya par 2-7 à 0, 21-11 et 21-19 pour boucler cette phase de groupe sur un sans faute. Elles affronteront l'équipe de la Gambie en huitième. Aujourd'hui, ce sera vers la mi-journée. Pour rappel, ce tournoi continental est qualificatif pour les prochains Jeux olympiques. La compétition prend fin le 22 août. 28 pays sont présents, 45 équipes au total, dont 24 en masculin. Et puis en hippisme, comme vous le savez, suite aux séances d'entraînement perturbées au Champ de Mars cette semaine, en raison du mauvais temps, le MTCJC a confirmé hier que la 13e journée de course se tiendra dimanche au lieu de samedi. Le programme sera rendu officiel cet après-midi. Football en Europe au chapitre des transferts après Jed Spence et John Stones. L'Inter de Milan continue de se renforcer avec des éléments en provenance de la Premier League anglaise. Cette fois, cela concerne un milieu de terrain. Selon les informations de Sky Sport, l'anglais Curtis Jones est proche de quitter son club formateur pour rejoindre la Serie A. Les négociations auraient abouti à un accord verbal avec Liverpool sur un montant de 32 millions d'euros plus 4 de bonus. La Premier League anglaise reprend ses droits justement à 23h ce soir avec la rencontre Arsenal-Coventry City. Suite de cette première journée demain avec à 15h30 Hull City-Manchester United. À 18h, Everton sera opposé à Crystal Palace. Nottingham Forest recevra Leeds United et Ipswich Town accueillera Sunderland. À 20h30, Brentford jouera à domicile face à Tottenham. Les rencontres au programme dimanche à 17h, Brighton-Aston Villa et Manchester City-Bournemouth. À 19h30, Newcastle-Liverpool. Et en clôture de ce premier acte, lundi à 23h, un derby de Londres entre Fulham et Chelsea. Une nouvelle saison qui s'annonce palpitante. À quoi peuvent aspirer les nouveaux venus? Justement, coup de projecteur ce matin sur les trois promus chez l'élite. Coventry City, Ipswich Town et Hull City. Le point avec Ashley Sitana.
3: 25 ans après, Coventry City retrouve enfin la Premier League. Champion de Championship, la Sky Blue Army arrive en confiance, mais avec un défi énorme à relever, confirmé face à une opposition d'un tout autre calibre. Et le calendrier ne lui laissera aucun temps d'adaptation. Arsenal dès la première journée. Avec Frank Lampard sur le banc, Coventry devra rapidement trouver le bon équilibre.

0: équilibre. La préparation a envoyé quelques signaux intéressants avec des victoires contre l'Espagnol Barcelone et Monaco. Ipswich Town revient avec un avantage, l'expérience. Les Tractor Boys connaissent déjà les exigences de l'élite après leur passage compliqué en 2025. Avec 5 succès en préparation et avec Gary O'Neill aux commandes, le moral est bon. Le premier rendez-vous sera déjà révélateur, Sunderland, un adversaire qui pourrait lui aussi être concerné par le maintien. Pour Ipswich, ce sont précisément ces duels qui pourraient faire la différence en mai. Hull City complète le trio avec un profil différent. Les Tigers remontent après 9 ans avec Sergei Djakirovic et devront rapidement mesurer leurs ambitions à la réalité du championnat. Manchester United sera le premier obstacle à domicile. Le principal point d'interrogation sera l'effectif. Hull aura-t-il suffisamment de profondeur pour tenir le rythme sur 38 journées? Car le piège pour les promus est connu. Bien démarrer, puis payer le prix de l'intensité et de la longueur du championnat. Coventry, Ipswich, Hull, 3 équipes, 3 approches. Néanmoins, une même équation, prendre rapidement des points, résister à la pression et surtout éviter de se retrouver distancé avant même le sprint final.
1: Football toujours en Espagne, cette fois dans un match de la première journée de la Liga. Hier, le Rayo Vallecano et le Deportivo Alavés ont fait match nul un partout. À 23h ce soir, le Real Betis accueillera la Real Sociedad. Et puis en France, en ouverture de la Ligue 1, Marseille reçoit Strasbourg à 22h45 ce soir. Athlétisme pour terminer, 4 jours après avoir été sacré une nouvelle fois champion d'Europe à Birmingham, Armand Duplantis s'est imposé à Lausanne hier soir en Ligue de Diamants. Le Suédois l'a emporté grâce à un saut à 6m21 au terme d'un superbe duel avec Emmanuel Karalis qui a franchi la barre à 6m16. Autant donc pour les sports. Merci de votre attention. Très bonne journée à toutes et à tous.

0: français, ouais. Chers amis, avec Tricky.
1: Quelle voix, ouais, inimitable.
0: Quel style de musique, waouh. Comme Mika Jouaretin l'a dit.
1: Oui, oui, ça ouvre tous les sens.
0: Ça ouvre tous les sens. Lire les nouvelles du temps, mais tout d'abord les communiquer. Non, je voulais juste dire que Kelly fête ses 47 ans aujourd'hui, voilà. Communiqué du Central Electricity Board, le CEB, qui avise des abonnés de quartiers militaires habitant dans les rues et les périmètres suivantes. Filling Station Engine, une partie de la route royale de quartiers militaires, résidence Ravaton, Bunven Road, Saint-Léon Road, une partie de Betuel Road, ainsi que les ruelles avoisinantes, que la fourniture d'énergie sera interrompue ce dimanche 23 août entre 8h30 et 16h en raison des travaux d'entretien qui seront effectués sur le réseau électrique. La fourniture sera rétablie sans préavis à l'achèvement des travaux. Le CEB qui s'excuse pour tout inconvénient.

0: Direction la station météorologique de Vacoa pour retrouver notre prévisionniste, monsieur Ritesh Raghunandan. Bonjour.
1: Oui, allô, bonjour.
0: Oui, est-ce qu'on peut avoir un aperçu du temps pour aujourd'hui et peut-être pour le week-end aussi?
1: Oui, donc comme situation, on a un nuage donc l'ULF qui influence le temps. Et donc le matin, nous avons toujours une avant-période nuageuse avec un appli sur Tudoran, région qui se trouve à l'est de l'île et de plateau central. Au cours de la journée, étant du presque couvert, mais toutefois, dans une région maintenant, c'est parti l'ouest, nous cargues vont délocaliser. Et durant la nuit, c'est du beau temps en général. Côté température maximale, il est toujours supérieur à la moyenne pour environ 2 degrés. Et devant une région terrestre élevée, nous perdons environ 22 à 24 degrés. Et devant une région côtière, il varieront de 26 à 29 degrés. Par contre, minimal, il est entre 15 à 17 degrés de plateau central. Et devant une région de la côte, il varieront de 19 à 21 degrés. Divan peut souffler depuis le secteur à l'est-sud-est de 15 mètres par heure. Et la mer est praticable dans la région de Maurice, mais toutefois, nous avons avant la houle depuis le secteur sud-ouest de l'eau de 2 mètres. Maintenant, du côté de l'île Rodrigue, d'abord, c'est le même temps, mais couvert nuageux le matin, et quand la pluie occasionnelle, mais par contre, durant la nuit, et l'après-midi, durant la nuit, c'est du beau temps en général. Côté température maximale, il faut toujours 2 degrés supérieurs à la moyenne, et nous perdons environ 25 à 27 degrés. Et côté minimal, il peut arriver de 17 à 20 degrés. Divan peut souffler depuis le secteur l'est de 20 mètres par heure. Donc, atteindre des bonnes pointes dans les braquettes de 50 km par heure aujourd'hui. Mais graduellement, nous trouvons que divan, si vous baissez la région de Rodrigue. La mer pour terminer, elle est praticable là-bas aussi. Et nous voyons la présence de la houle depuis le secteur sud-ouest de l'eau de 2 mètres. Maintenant, tiens, perçu, c'est que nous perdons pendant le week-end. Et tout d'abord, côté de la mer, il pourrait se praticable même. Et nous voyons la présence de la houle pour le décès qui est présent. En termes de pluie, pour Maurice, c'est du beau temps en général que nous perdons, samedi et dimanche. Et côté l'île Rodrigue aussi, du beau temps en général pour les week-ends. Voilà, c'est une bataille comme ça. Avec ça, je vous souhaite une bonne chose.
0: Merci beaucoup. Bonne journée. Bon week-end à vous.
2: Oui, the Premier League is back. Quel effet ça peut avoir, chers amis? Ben, dans notre rubrique économique, Kamlesh Bakhouri nous en parle. Écoutez.
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5: Bonjour. Ce vendredi, la Premier League reprend ses droits. Arsenal, le champion en titre, reçoit Coventry, une des trois équipes promues de la Championship. Qui dit Premier League dit transfert de joueurs à coût de dizaines de millions de livres sterling. Chelsea continue à débourser gros en payant 117 millions de livres sterling pour le transfert de Morgan Rodgers d'Aston Villa. Certes, moins actif sur le marché des transferts, Liverpool domine toujours l'actualité footballistique mondiale. Le Fenway Sports Group, propriétaire de l'équipe aux 20 titres de champion, a vendu 30% de ses parts pour un montant d'1,650 milliard de livres sterling, soit 100 milliards d'euros. Fait majeur est que ce consortium est mené par Jeff Bezos, fondateur d'Amazon et troisième homme le plus riche au monde avec une

0: fortune estimée à 270 milliards de dollars. La presse internationale affirme que c'est la première fois que Jeff Bezos investit dans une équipe de sport. L'arrivée de Jeff Bezos et son consortium de milliardaires est de bon augure pour Liverpool. Ce, en termes de marketing, présence mondiale et cette capacité d'attirer des joueurs vedettes au prix fort.
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2: Eh bien, ce n'est plus un sport, c'est un business. Malheureusement pour tout le monde, et on va se mettre devant la télé, on va regarder le foot comme d'habitude. Ça, c'est Keith Urban et John Mayer, s'appelle Guitar Man.

Gentleman, c'est le titre de ce duo Keith Urban et John Mayer, ces Américains qui nous font rêver avec le style rock, bien country avec une touche country, la tribune d'Andrew Ramsey.

0: Oulam.
1: Madame, monsieur, bien le bonjour. Comme parfois, mais heureusement, pas tout le temps, voici une nouvelle édition de l'actu bien alité. Celle qui, dès le réveil, vous donne envie de vous recoucher. Pour commencer, une alerte à l'arnaque lancée par les autorités concernant la compagnie Distributex, le cousin éloigné de l'autre, vous voyez le genre. Un peu comme votre ex, elle essaierait de vous faire croire que cette fois, promis juré, elle ne vous prendra pas pour un con, avant de vous plumer jusqu'au dernier poil. Une victime, Kenny, ton pour les intimes, un habitant de Petit Paquet, affirme avoir perdu toutes ses économies en voulant doubler la mise, à tel point qu'il aurait même vendu ses propres sous-vêtements de la marque Christian Douaucas pour investir dans la crypto-monnaie. Morale de cette triste histoire, à trop vouloir mettre le paquet, on risque fort de finir la Bitcoin à l'air. Autre titre majeur de notre actu bien alité. Dis-le pour arrêter 9h, 10h, 11h, midi, minuit. C'est simple, à ce rythme-là, le seul liquide qui coulera encore chez vous, ce seront vos propres larmes, alors que le robinet aura la larmichette à l'œil. Votre sueur rance, elle, commencera à prendre de la bouteille. À ce stade, ce n'est plus une odeur corporelle, c'est un millésime. Également dans les actualités qui continuent de faire le buzz, ou la cambuzz, c'est selon cette semaine. Le ministre Ross Voisin a effectué une visite gigantesque du côté de Pointe-Desny, armé de la SMF, de la SSU ou encore de la brigade pour le contrôle du Watermark. Monsieur Ross Voisin a tenu à mettre en garde personnellement les propriétaires de campements se trouvant à proximité avec ce message vibrant. Tu n'es pas seul sur le sable, les pieds dans l'eau. Pas faire moi culto bateau. D'ajouter, laisse Mauricien pique-niquer matelot. Ohé, ohé, matelot. Pardon, promis, je ne chanterai plus. Voilà, c'était un survol au-dessus d'un nid de coucou de l'actu bien alité à ne pas prendre ni à la légère et pas très au sérieux. Allez, courage les amis, la paix est venue dans une semaine. En attendant, buvez de l'eau ou de l'eau de coco. Bon vendredi à tous.

0: Ah mais elle est toujours exceptionnelle. Et on adore Anjouram Goulam.
1: Merci,
0: les vendredis.
1: Hein, ouais. Fort. Et puis on va saluer sa maman aussi qui nous écoute tous les matins.
0: Super,
1: ouais.
0: Super.
1: Voilà.
0: On part au Champ de Mars dans quelques instants pour retrouver Mekrajveria juste après Billy Gunn.

0: fini. Billy Gunn, chers amis, qui nous emmène au dernier virage pour retrouver Mekrajuria au Champ de Mars.
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0: Mekratch, ouais, bonjour.
1: Mekratch fait son entrée. Bonjour.
0: Oui, entrée dans les stalls.
2: Bonjour Baptiste, bonjour Sophie.
1: Ça va?
2: Comment ça va?
1: Vous êtes dans la salle de bain? Non, il y a l'écho.
2: Non.
0: Il est dans les stalls.
2: Toujours Sophie. Sophie, ouais. Sophie n'a déplaisant même.
0: Oui, déplaisant même. Qui vous fait là?
1: Non, je plaisant. Allez.
0: Il va reprendre, il est dans les couches.
1: Un petit peu quand même.
0: Il est bien que Mathieu fait un petit déplaisant. Mais ouais. On l'aime bien quand même.
1: Oui.
0: N'est-ce pas?
1: Ouais. On va terminer avec une jolie question.
0: Allez. Il me prépare une question pour vous là. Diffélo là. Mais crâne avant tout.
2: Comment Billigan, il me dit parce que mon fini quoi, c'est vrai. Réclamé, fini moi.
0: Bravo Mekratch, bravo. Mekratch, donc mardi les chevaux n'ont pas pu bien travailler, presque ils n'ont pas travaillé. Qu'est-ce qui s'est passé à partir de là jusqu'à aujourd'hui?
2: Alors écoute Patrick, donc mardi pas de galop, mercredi pas de galop, donc quelques chevaux ont travaillé hier matin, je te l'ai dit, et quelques chevaux de l'écurie Gajardin ont aussi été 750-200 mètres au bord.
0: Bien sûr, oui.
2: Donc, la dernière fois qu'on avait vu ça, les Pyrgadeurs avaient remporté du point à cause, je crois.
0: Qui a
2: été tout surpris de les voir, je peux dire, un vendredi.
0: Qui avait remporté trois courses?
2: Les Pyrgadeurs.
0: Ah.
2: La dernière fois que les chevaux de Pyrgadeurs avaient été un vendredi, donc à deux jours des courses.
0: Les Curie a gagné trois courses. C'est pas tombé dans l'oreille d'un sourd.
2: En début de saison par rapport à l'arpuis, etc.
0: Ouais.
2: Et Sungadada avait décidé de exploiter ses chevaux à la veille des courses et ça avait payé.
0: Voilà. C'est une leçon à retenir. Sinon, les chevaux qui vous ont tapé dans l'œil, on n'a pas encore le programme officiel aujourd'hui.
2: Non, le programme officiel sera à midi aujourd'hui.
0: Oui.
2: Et les scratching, il faut probablement et les lignes, ce sera des lignes à 10h.
0: On
2: peut s'attendre à une belle cote. Bon, il n'y aura pas 11 chevaux dans toutes les courses, mais ce seront des courses compétitives.
0: Oui. Donc, quand vous dites courses compétitives, Mekratch, je veux dire problème sur vous.
2: Pas vraiment, on aime bien les challenges.
0: Oui, je sais. Allez, qu'est-ce que vous avez vu?
2: Allez,
0: un
2: donc,
0: peu
2: si, on peut faire course par course. Donc là, j'ai les enjeux devant moi. Donc, dans la première course, les chevaux qui ont laissé la meilleure impression à l'heure des galops, mais aussi on looks.
0: Oui.
2: On a Midnight Flyer qui est dans une belle condition. Ce cheval est parti à la mer quand la piste n'était pas en handicap. Et j'ai bien apprécié sa condition physique. Il y a Colasolite qui a maintenu une bonne forme. Et nous avons aussi Gang Leader qui va courir en gros progrès cette semaine.
0: OK.
2: Dans la deuxième course, Fine One affiche de très bonnes conditions. Il y a Fear of

0: Payet le nouveau, dont Manuel Nunes a pris beaucoup de soins. On doit avoir des NL chez lui.
1: Ok.
0: Il y a World Warrior qui va courir en gros progrès. Il a très bien travaillé hier matin. Dans la troisième course, il y a Ibele qui est vraiment très très bien au niveau de la condition.
1: Ouais.
0: Il y a Pay With Gold qui s'est assagi et je crois qu'il a, je sais pas moi, le joueur s'est transformé après sa victoire. Patrice,
1: donc ouais.
0: Un cheval un peu plus calme maintenant.
1: Ben, s'il est plus calme,
0: il a passé le but en premier.
1: S'il est plus calme, il y a façon qu'il a gagné la dernière fois, mais crade, ça va être compliqué d'aller le chercher, non?
0: Non, il va bien courir encore une fois, et ouais. Si je ne me trompe pas, il sera une nouvelle fois associé à l'unité de Sophie.
1: Ok, ok.
0: Et dans cette course, il y a un cheval, je ne sais pas, peut-être qu'il sera 4 minutes, 25 minutes, que j'ai bien apprécié à l'heure des galops, c'est There's a Light.
1: There's a Light, ouais.
0: Ouais. Donc, de God, ça donne un petit coin à la tête.
1: Allez. La quatrième course.
0: Dans la quatrième course, Rich for Fox est toujours très, très bien au niveau de la condition. Ouais. Il y a un cheval qui peut le titiller, qui a bien travaillé, c'est United Prince.
1: OK.
0: Dans la cinquième course, Warhead est mieux au niveau de la condition. Sa première course, ça fait énormément de bien.
1: Mm-hmm.
0: Il y a Solomon Seal qui sera encore une fois sur son chemin pour le contrarier. Mais personnellement, la dernière fois, j'aimais bien Solomon Seal.
1: Ouais.
0: Cette fois-ci, je suis plus dans le camp de Warhead.
1: Moi aussi, je vous suis dessus. Je vous ai dit ça, Maudit.
0: Dans la sixième course, il y a Kumwe Vieira et les autres.
1: Ben, écoutez.
0: Dans la septième course, parce que c'est une très belle course. Je crois que c'est la course la plus belle de cette semaine.
1: Mm-hmm.
0: Meredith n'a pas effectué beaucoup de galop après sa course dans le Bordeaux.
1: Oui.
0: Je dois confirmer, mais peut-être qu'il a travaillé à Floréal. On a Zavion qui est toujours très bien. Il y a Zilberis aussi qui est dans une bonne condition physique. Mais moi, mon choix, c'est pour dire à Madame avec quand même 53.5.
1: On ne vous a pas bien entendu là.
0: Mon choix se porte plus vers Havana Moon avec 53.5 kilos ici.
1: Écoutez, 53.5 kilos, ça va l'aider, hein?
0: Ouais, 7 kilos entre lui, 6.5 kilos, 7.5 kilos, pardon, entre lui et Meridius,
1: ouais.
0: 6 kilos entre lui et Gilles Maurice, donc je crois qu'il part avec de très très bonnes chances.
1: Mm-hmm.
0: Et là, dans la dernière, moi, j'aime bien, comme tu le sais, par fait, Exalted.
1: Pas besoin d'y dire, vous êtes toujours amoureux. Mais Kraj, vous êtes quand à la télé, aujourd'hui ou demain?
0: Donc, si j'ai bien compris, ce sera diffusé aujourd'hui, mais aussi demain.
1: D'accord. Donc, aujourd'hui, c'est à quelle heure à la télé ce soir?
0: 20h15
1: télé, 18h30 radio, c'est ça?
0: Effectivement.
1: Et puis, dimanche, on se retrouve à 12h10 en direct sur la MBC. C'est sur MBC SAT, c'est ça. Voilà. Question de Sophie.
2: Je vous dis au revoir avant vous, hein. Et est-ce que, selon vous, Mekraj, est-ce qu'on a le temps d'aller chercher un dalle pourri entre le moment où les chevaux entrent dans les boîtes et le départ réel? Je pense.
1: Ouais.
0: J'ai jamais essayé. Peut-être que dimanche, je vais te donner une réponse.
2: Pas de problème. Ou il faut poser la question à Patrice.
1: Non, mais j'aime bien manger mon dalle pourri, moi. Mais allô.
0: Sophie, peut-être avant de partir, si je peux te dire quelque chose.
2: Oui. Oui.
0: Est-ce que tu peux faire la météo uniquement quand on n'a pas de course?
1: Parce que quand elle a fait la...
2: il pleuvait pas. Quand je fais, au contraire, il fait beau. Mais sauf que c'est en semaine, Mekraj. Quand même.
1: Mekraj, on se retrouve dimanche.
2: Bonne journée.
1: Bye.
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1: De change, Sophie.
2: Effectivement, le taux indicatif de vente pour l'euro à 55 roupies et 28 sous, la livre sterling à 64 roupies et 45 sous, le dollar américain à 47 roupies et 35 sous, le rand sud-africain à 3 roupies et 13 sous et le dollar canadien à 36 roupies et 60 sous.
1: Alizé, faites ses 42 ans.

0: aujourd'hui. On écoute ce morceau, ben, ce morceau qui est resté comme si il y a Samo cela, c'est Alizé. Alizé, c'est Samo cela. Moi, Lolita. Je m'appelle Lolita, concocté par Mylène Formel spécialement pour elle.
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0: cette touche de Mylène Farmer,
1: oui,
0: est juste exceptionnelle.
1: Waouh, c'est sensuel, c'est juste tout. Ouais.
0: Moi, l'audita, c'est signé Alizé à venir et.
1: Tector.
0: Oui, Tector, avec Méline Malou, elle nous parle de...
1: Satema Robotique, qui attrape une balle de baseball.
0: Et puis, écoutez la chanson qui suit. C'est une reprise de la chanson d'Amy Winehouse, signée Ian Muller. Juste après, Tector.

Bonjour et bienvenue dans Tector. Les robots savent faire des saltos arrière, mais attraper une balle de baseball au vol, c'est une toute autre affaire. Une entreprise américaine vient de publier une vidéo qui impressionne. Dans cette vidéo, on lance une balle à une main robotique. Elle l'attrape. Le ralenti révèle des mécanismes.

de l'engin. Comment fonctionne-t-elle? L'entreprise a opté pour un système de tendons avec les moteurs placés dans l'avant-bras. Ce choix améliore la dextérité et la force de préhension, mais il complique la conscience de la position des doigts dans l'espace. Pour y remédier, deux systèmes ont été développés. Le premier s'appuie sur des capteurs magnétiques dans chaque articulation, capables de mesurer un angle avec une précision inférieure à 1 degré. Le second utilise l'état des moteurs pour estimer la position des articulations. Ainsi, même en cas de défaillance des capteurs, la main continue de fonctionner. Les doigts peuvent également se déplacer latéralement, ce qui leur permet de s'adapter à différentes formes d'objets. L'objectif est de manipuler des outils conçus pour des mains humaines. L'entreprise a déjà envoyé son robot en Ukraine pour le tester en conditions réelles, mais elle envisage aussi des déploiements dans des milieux industriels. Attraper une balle, manier un outil, opérer dans une usine, la frontière entre la main humaine et la main robotique se réduit à chaque nouvelle vidéo. C'était TechTalk sur RM1.

0: Yann Müller, Valérie, on arrive à la fin de cette deuxième partie. À venir le journal et puis on aura l'interview de la matinale.
1: Effectivement, par téléphone aujourd'hui. Alors Adrien Valère qui s'entretiendra avec le ministre du Travail, Reza Houtim. Et au cours de cet entretien, ils feront le point donc, sur les principaux dossiers et enjeux qui concernent le monde du travail à Maurice.
0: Oui, et puis pour le, si vous voulez repartir avec si quelqu'un de votre entourage fête son anniversaire, Sophie, et
1: que vous voulez repartir avec un gâteau. Exactement, donc en plus qu'on est vendredi, faites la personne plaisir, continuez à vous inscrire en envoyant Anif, où vous envoyez votre prénom et le numéro de la personne à appeler. Et maintenant, on va appeler aux alentours de 8h50 et elle repartira avec son gâteau fait par Carrefour et sa bouteille de Pure Heaven.
0: Ça, c'est les Red Hot.

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1: Très bon vendredi, belle matinée, il est 8h. Grand journal avec Adrien Valère. Bonjour Adrien.
2: Bonjour Sophie, bonjour à tous.
1: Et les titres.
2: Un accord pétrolier de 5 ans signé entre Maurice et l'Inde, la STC et Indian Oil Corporation Limited vont assurer l'approvisionnement du pays en essence, diesel et carburant d'aviation avec pour objectif de renforcer la sécurité énergétique de Maurice. Muzaffar Al-Mahmoud alias Mouz, recherché par la FCC, l'homme d'affaires, est introuvable après une opération menée hier à son domicile dans le cadre d'une enquête qualifiée de high profile. Un homme blessé par balle à Mordalbert sur fond de litige foncier, tandis qu'un corps sans vie a été retrouvé près d'une voie du métro à Beaubassin. Maurice a franchi hier une nouvelle étape dans sa stratégie d'approvisionnement en carburant. La State Trading Corporation et Indian Oil Corporation Limited ont signé un accord de fourniture d'une durée de 5 ans. Essence, diesel, marine gas oil et carburant d'aviation sont concernés par ce partenariat conclu dans le cadre du protocole d'accord entre Maurice et l'Inde. Pour le Premier ministre mauricien, cet accord doit surtout permettre à Maurice de mieux sécuriser son approvisionnement énergétique. Pour rappel, les discussions avec l'Inde avaient débuté lors de la visite du docteur Navin Goulam à New Delhi en septembre 2025 et s'est conclu avec une signature dans la salle du trône à l'Assemblée nationale. A pour lui hier, le docteur Navin Goulam au micro de Shalini Aben.
3: This MOU arrives at a particularly critical juncture when global energy markets are beset by unprecedented volatility. We now will have the predictability we need for supply. Our nation imports, as you know, all of its petroleum products, rendering us susceptible to international price fluctuations, geopolitical tensions, disruptions in maritime routes, and shifts in global supply chains. While these external shocks are beyond our control, we have been innovative in finding an alternative to external factors which impact

0: heavily. This partnership will enable us to safeguard our economy, shield our citizens from external disruptions, and continue our trajectory towards sustainable growth.
1: Et le contrat avec OQ Trading arrivera à échéance le 30 septembre. Indian Oil qui prendra ensuite le relais, à savoir que le Heavy Fuel Oil n'en fait pas encore partie, mais les discussions se poursuivent pour une éventuelle introduction. Et toujours concernant ce nouvel accord pétrolier avec l'Inde, le ministre du Commerce Michael Sikyuan, qui met l'accent sur la question des prix. Selon lui, le contrat permet de rouvrir les négociations en fonction de l'évolution du contexte géopolitique, avec également une possibilité de renégocier chaque année. Michael Sikyuan au micro de Charlie Nirbon.
2: D'une mettre une phrase que demain, si la guerre est arrêtée, vous amenez moi pour ça devant le contrat pétrolier, vous signez pour un an, quoi qu'il arrive, la guerre va arrêter, pas arrêter, ça prix la même, plus prix plate. C'est-à-dire, premium price, plus prix plate. Prix plate, c'est prix du jour, prix mondial. Mais ça, premium price, ça, l'est fixé pendant la durée du contrat. Mais concernant Indian Oil, nous sommes d'accord dès la fenêtre négociation. Premier, quand la guerre est arrêtée, nous donne 30 jours notice et nous capables de revenir la table négociation en ce qui concerne prix. Deuxième, la fenêtre négociation, chaque 12 mois, 60 jours avant, ça veut dire le 10e mois, nous capables de signaler, ça veut dire nous donner une notice à Indian Oil, nous dire nous besoin de revenir la table négociation.
1: Et le partenariat prévoit aussi une coopération dans les biocarburants et les énergies renouvelables, notamment autour d'un projet de centrale solaire flottante d'environ 20 mégawatts. Détenu à la prison de Daman en Arabie Saoudite dans une affaire de drogue, Ganeshan Irlen a reçu dimanche la visite de Riyad Alimut, ambassadeur de Maurice auprès du Royaume d'Arabie Saoudite. Cette visite s'inscrit dans le cadre de l'assistance consulaire apportée par l'ambassade de Maurice aux ressortissants mauriciens qui sont confrontés à des difficultés judiciaires ou administratives en Arabie Saoudite. L'objectif est notamment de s'assurer que les conditions de détention de Ganeshan Irlen sont respectées. Et de son côté, son homme de loi, Maître Ramabal Aiden, regrette l'absence d'une aide importante et affirme qu'il continue de multiplier les démarches. Il maintient qu'il croit en l'innocence de son client qui aurait été piégé. Les propos recueillis par Levina Sophie.
3: On connaît, on fait un rapport, il y a plusieurs places, y compris Union Européenne, y compris avec Ben Jimoun dans l'Arabie Saoudite. Et là, nous ne prenons un avocat dans l'Arabie Saoudite. L'avocat là, pour Al-Ghetli, aussitôt qu'il finit, Zouenli, il prend tout ce qu'on appelle instruction. Mais il malheureux qu'il, depuis aujourd'hui, ne pas trouvé une aide consistante. Nous devons imaginer que le rôle d'une ambassade dans n'importe quel pays, c'est l'ambassade bien jouer ce rôle, représente un citoyen mauricien. Peu importe l'offense que la personne vient faire, la personne mérite, si né l'île Rouge Blaison Vert, par avion Rouge Blaison Vert là, avec par passeport là, donne-lui sa défense là. Donc nous devons faire une démarche, nous devons continuer à faire une démarche, et nous devons faire un rapport que nous devons démontrer là, dans un rapport là, qui M. Yalan innocent. Et dans tout rapport qu'ils m'ont fait, ce n'est pas le premier rapport qu'ils m'ont fait, je prends des pays d'entier jusqu'à maintenant, quand on fait un rapport, c'est surtout pour démontrer qu'il y a un djimoun innocent et qu'il peut risquer ban miscarriage of justice, c'est-à-dire erreur judiciaire. Vous connaissez une affaire de drogue, mais c'est moi quand vous lisez le rapport pour être dit dans une différente langue.
1: Et puis l'homme d'affaires Muzaffar Lal-Mahmoud, plus connu sous le nom de Muz, et figure des réseaux sociaux, est recherché dans le cadre d'une affaire qualifiée de high profile par la FCC. Une opération avait été menée hier à son domicile, mais il avait refusé d'accompagner les enquêteurs qui souhaitaient l'interroger. Le temps que les démarches soient entreprises pour lui faire parvenir une convocation officielle, il était devenu introuvable. Pour rappel, Muzaffar Lal-Mahmoud avait déjà été arrêté dans le cadre d'autres enquêtes pour blanchiment d'argent. Plus récemment, il avait également été arrêté dans une affaire de tentative d'extorsion, portant sur une somme de 10 millions de roupies à Granby. Et puis, dans les faits divers, une tentative de meurtre sur un religieux a été rapporté hier au bord d'un champ de canne à sucre à proximité d'une serre à Mort d'Albert. La victime, âgée de 60 ans et habitant à La Rosa, a été blessée à la jambe et donc ça a été fait par un coup de feu. Le tir aurait été effectué par Kamlesh Kumar Sampat, âgé

0: âgé de 53 ans et habitant lui aussi La Rosa. Les deux hommes ont été conduits à l'hôpital de Rosebel pour des soins. Kamlesh Sampet a ensuite signé une décharge médicale et a choisi de poursuivre son traitement dans une clinique. Il reste sous surveillance policière. Un fusil de chasse a été saisi comme pièce à conviction, tandis que le véhicule de la victime a également été sécurisé. Selon les premières informations, les deux hommes seraient à couteau tiré à la suite d'un litige foncier. Et puis, autre affaire à Beaubassin, dans la soirée d'hier, le corps sans vie de Jean-Claude Colette, âgé de 40 ans et sans domicile fixe, a été retrouvé près des voies du métro. La victime présentait des blessures au cou. Le service du métro a été perturbé pendant un moment après cette découverte. Un canif a également été retrouvé sur les lieux. Une autopsie doit être pratiquée ce vendredi afin de déterminer les circonstances exactes du décès. La police n'écarte pas à ce stade la piste d'une affaire liée à la drogue. Selon nos informations, la victime était connue comme consommateur de drogue synthétique. Et puis, du côté de la FCC, une enquête pour blanchiment d'argent a conduit à l'arrestation de l'ancien manager de BA Exchange, Nitish Sibarut, âgé de 42 ans. Une perquisition a été effectuée à son domicile à Goodlands. Environ 200 000 roupies plutôt en devises mauriciennes et étrangères ont été saisies. Les documents de BA Exchange liés à l'achat de devises étrangères ont été emporté par les enquêteurs. Selon les éléments de l'enquête, Nitish Sibarut aurait facilité l'achat de devises étrangères avec des fonds soupçonnés de provenir d'activités illégales avec l'aide présumée de plusieurs personnes. Il a été interrogé under warning en présence de ses avocats avant d'être arrêté sous une charge provisoire de blanchiment d'argent. Il doit comparaître ce vendredi 21 août vers 11h30 devant la cour de Port-Louis Sud. Plusieurs autres personnes ont été identifiées et devraient également être entendues par la FCC. L'enquête se poursuit afin de déterminer l'origine des fonds et l'éventuelle implication d'autres personnes. Et à Eben, un nouvel espace consacré à l'innovation technologique vient d'ouvrir ses portes, équipé notamment en intelligence artificielle, robotique et électronique. Ce laboratoire doit permettre aux jeunes Mauriciens de développer leurs propres projets et de passer de la théorie à la pratique. Le projet est le fruit d'une collaboration entre les autorités mauriciennes et l'ONG STEMPOWER. Le ministre des TIC, Avinash Ramtoel, au micro d'Annabelle Volbert.
1: Dans ce lab-là, il y a à peu près 24 ordinateurs qui sont contrôlés par un serveur qui nous est installé ici avec une série de l'équipement capable de permettre aux entrepreneurs, aux technopreneurs, aux enfants de l'école, aux universitaires, aux researchers pour capable venir essayer de tester d'autres produits, développer d'autres produits et tester d'autres produits. Maintenant, il y a beaucoup de Mauriciens qui peuvent essayer de tester d'autres produits et ont une difficulté d'accès à des outils. Ces outils-là n'est pas bon marché. Pas pour besoin investir dans beaucoup d'équipements. Un équipement qu'il a, il est capable de venir servir ici. Alors, pour nous, ça, c'est un grand impact déjà. Nous sommes bien capables d'avoir une native AI nation.
0: Et l'Ukraine qui déplore au moins 16 morts après des frappes russes jeudi, donc qui étaient nocturnes à Kiev et dans sa région. La Russie a pour sa part été visée par 726 drones ukrainiens selon Moscou. Et l'armée américaine annonce l'arrivée d'un nouveau porte-avions, l'USS George Washington, au Moyen-Orient en remplacement de l'Abraham Lincoln. C'est ce qui nous amène à la fin de ce journal. Merci d'avoir suivi. À suivre l'interview de la matinale avec notre invité spécial aujourd'hui, Reza Outim, qui va nous parler de tout ce qui entoure le secteur du travail à Maurice.

0: Nouveau Soleil, c'est signé Indochine, extrait de leur dernier album sorti à la fin de 2025. Chers amis, l'interview de la matinale. Malheureusement, chers amis, on n'arrive pas à retrouver le ministre du Travail, Reza Houtim. Qu'est-ce qui se passe, Adrien Valère ?
1: Principalement, on était censé le joindre par téléphone à partir de 8h15, mais pour le moment, il est injoignable.
0: Mm-hmm.
1: Il est au courant.
0: Mais il est au courant.
1: Il est au courant.
0: Il est au courant. Et la dernière fois que vous l'avez...
1: Je lui ai parlé hier soir. Et... Il est au courant, il a même posté notre titiseur
0: sur sa page Facebook.
1: Oui, mais là, pour l'instant, il n'est pas injoignable.
0: Un souci peut-être. Écoutez, comme on a calé de la musique pour vous, chers amis, on écoute Harry Styles et Apache, et on espère retrouver le ministre Reza Houtim dans quelques instants.

0: Ça, c'est la voix, la terre et la voix exceptionnelle de Marianne Bodjon, chers amis. Alors, chers amis, on a fait de notre mieux pour avoir le ministre du Travail, Reza Houtim, au téléphone. On l'a appelé une dizaine de fois, je ne sais pas.
1: Plus d'une dizaine de fois, malheureusement, il n'a pas répondu.
0: Oui, mais est-ce qu'on... Il va falloir ça.
1: Oui, on avait plusieurs dossiers importants
0: à... Oui, ben écoutez...
1: aborder avec lui.
0: Oui, au cours de cet entretien, ben, vous alliez faire le point sur les principaux dossiers en jeu qui concernent le monde du travail à Maurice.
1: Oui, c'est ça.
0: Vous alliez parler de quoi au fait
1: Principalement, semaine de 40 heures, qui est d'importance capitale pour les travailleurs à Maurice. Et le coût de la vie, protection de salariés, pendant plus torrentiel, plusieurs changements qui finent annoncés dans la loi travail aussi.
0: Malheureusement, on n'arrive pas à voir Reza Houtim, le ministre du Travail, chers amis. Nous, on poursuit l'émission. Ce sera pour une prochaine fois, Adrien, merci. Mais, par contre, nous, on a envie de savoir l'histoire de Joseph-François Charpentier de Cossigny de Palma. C'est dans Regard sur l'histoire avec Reza du Limamode.
2: Chers auditeurs, bonjour. Nous sommes au 18e et au tout début du 19e siècle. La personnalité qui nous intéresse ce matin a de la compétence dans plusieurs domaines. Il est ingénieur, planteur, marchand, aventurier, envoyé spécial de Napoléon, chercheur et écrivain. Adrien d'Épinay, avocat et homme politique mauricien, le décrit comme un des hommes les plus distingués et les plus savants que la colonie de l'île de France ait produit. Je vous parle ce matin de Joseph-François Charpentier de Cossigny. Il naît à Port-Louis en 1736. Il est le fils de Jean-François Charpentier de Cossigny, ingénieur de la Compagnie française des Indes orientales. Il fait des études d'ingénieur et de naturaliste en France. De retour en Île-de-France,

il travaille avec son père comme ingénieur volontaire en 1752. Cossini fait un voyage d'études pour explorer d'autres régions et parfaire ses connaissances. À cet effet, il s'embarque pour la Chine, puis fait une tournée en Inde où il exerce comme inspecteur des hôpitaux à Pondichéry en 1758. Peu après, il est envoyé à Batavia en mission et revient à l'Île-de-France en 1763. En 1770, il fait un autre voyage en France où il est anobli par le roi et a le droit d'ajouter le patronyme de De Palma à son nom. Entre-temps, il publie plusieurs ouvrages aux thèmes les plus divers, ayant trait à la chimie, l'histoire naturelle, la botanique et bien d'autres encore. Nous sommes en 1773. Depuis cette époque, Cossini demande l'autorisation de fonder une chambre d'agriculture, mais la demande est rejetée. L'année suivante, il est nommé ingénieur des milices des Îles-de-France et de Bourbon. En tant que naturaliste, il encourage la propagation du bois, s'occupe de la propagation de plusieurs jardins d'acclimatation, invite Bougainville ainsi que Franz Boas, tous deux des botanistes, à travailler au jardin royal de Pamplemousse. En 1787, il est chargé en tant que député extraordinaire de l'Île-de-France de défendre les intérêts de l'île à Paris. Le 13 octobre 1800, il est en charge de la direction du moulin à poudre et reçoit l'ordre de payer les esclaves. Cette mesure provoque un soulèvement. Pour éviter d'être un sujet de discorde, il rentre en France en 1801, se remet à ses études scientifiques et publie de nouveaux ouvrages. Cossini décède à Paris le 28 mars 1809, à l'âge de 73 ans. Amoureux de l'Île-de-France, il prédit qu'un jour, notre île étonnera l'Europe et l'Asie par la richesse, la variété et l'abondance de ses productions et par les ressources de sa population.

0: s'appelle L'amour, c'est signé Bon Entendeur.
1: Salut.
0: Salut. Bravo. Ouais. Allez, à venir la programmation télé, mais aussi programmation radio, juste après Dennis Lloyd et Nevermind. 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

0: Oui, il y a la télé ce soir sur NBC, sur NBC1 à 20h15, zéro stress avec Miselaine. Mais si vous voulez un plan, un vrai plan, vendredi soir, il y a un film qui est sorti en 1982 avec Louis de Funès et Michel Galabru. Le titre du film, Le gendarme et les gendarmettes. Cruchot et ses compères doivent former un contingent de 4 jeunes gendarmettes. Frère, si vous avez envie que ma dire une semaine ou casse une semaine stress net, là, hein, en tant qu'à finir faire tout bonnes affaires, au relax, ouais, on chill, on met le gros libier, ou t'as lu des mots de télévision, on met MBCN, 20h20. Le gendarme et les gendarmes.
1: Bah ok, il faut voir ça.
0: Et le week-end passe super bien. Louis de Funès, Michel Galabru. Ben allez-y, chers amis, qu'est-ce que je vais vous dire? MBC 5 à 20h, une série en français, Telenovela Terre d'Espérance, et à 20h50, toujours, Telenovela Éclat de Vie. Ça va longtemps, tu es un film là, c'est à 6h30, là. Après, à 20h50, on fait ma paix, ma maison. Ma belle Marie Maud, cela. Et à 20h15, sur la MBC 11, Tough Tips, avec justement
1: oui.
0: Mécrage. Et Mécrage Viria. Et
1: Ishikushi.
0: Ishikushi. Et Rajiv Ganpat. Et puis, juste après, Tough Tips, à 20h50, les championnats du monde U20 d'athlétisme. Aujourd'hui, ça débute aux États-Unis, en Oregon. Voilà. Et à la radio.
1: À la radio. 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

0: Quiz,
1: oui.
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1: 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Ah là, il y a la musique, ouais. Merci, Orvin, ça va. Beat Project. Chers amis, la musique revient avec Ease et What a Wonderful World, bien sûr.

0: chanson qui représente le mieux...
1: Le week-end ?
0: Non, du tout. Non. Ah. Sunday Bloody Sunday.
1: Bah, c'est le week-end.
0: Ouais, c'est le week-end. Ouais, mais c'est une chanson à caractère politique. Mm-hmm. Et c'est une chanson qui parle de l'armée britannique qui se bagarre contre, enfin bagarre, il y a lutte contre les représentants de l'IRA qui a fait plusieurs morts un dimanche à Belfast en Irlande. C'est pour ça cette chanson.
1: Oui.
0: Et très très importante pour ce groupe. Et vous avez, est-ce que vous écoutez le morceau? Il n'y a pas de rondeur, c'est carré, comme s'ils ont la rage quand ils sont en train de chanter, quand Bono est en train de chanter, il a la rage. Vous allez entendre la batterie la guitare des autres membres de U2, comme si c'est carré, il a un upel la guerre là. Et puis il y a un violon.
1: Oui,
0: dans ce morceau, il y a ce violon n'était pas si pesé là-dedans.
1: Ah, et, c'est une improvisation.
0: Ouais, à un certain moment, Bono a rencontré un gars, j'ai oublié son nom, et il dit il me casse jouer lourd. Là, c'est là que Bono lui a dit ok, viens dans le studio, on va faire quelque chose, et ça a donné ce morceau. Et puis Sunday, ça va être Bloody au Champ de Mars.
1: Bloody, je sais pas, mais Sunny peut-être. Mais,
0: ouais, ça c'est sûr, ouais. Sunny. Bloody, non, je veux dire, allez, on part en guerre. Allez, l'anniversaire du jour. Des messages d'anniversaire.
1: Oui, un bon anniversaire à Max qui fête ses 86 ans aujourd'hui.
0: Waouh!
1: Alors, c'est de la part de ses enfants, Marjorie, Nathalie, Doris et David de Pointe des Lascars.
0: Oui.
1: Et puis, on doit avoir là ce matin, enfin, on est supposé avoir Gino aussi.
0: Oui. Est-ce qu'on
1: on n'arrive pas à l'avoir. Non. Ah, je crois qu'il a plus de batterie.
0: Si on n'a plus de batterie, ben aujourd'hui,
1: de Résidence Valigi, il fête aujourd'hui.

0: Aujourd'hui, c'est 60 ans.
1: Et il repart ce matin.
0: Avec son gâteau fait par Carrefour. Mm-hmm. Et sa bouteille de Pure Heaven. Amusez-vous bien, profitez bien de ce jour spécial.
1: Ben voilà, on arrive à la fin de cette émission, Sophie, l'équipe du matin.
0: Oui, merci Sam Amigan qui était là aujourd'hui. Merci à Arvin Obilek, à Palna qui était à la technique. Le sport avec Vikash Bagherati, le journal avec Adrien Valère, nos rubriques Mailing Balou, Reza Dulimamod, Kamlesh Bakori, Anjou Ramgoulam, Logina Sophie, Patrice Davrincourt.
1: Oui, on a eu...

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1: Belle matinée, il est 9h.
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1: Bonjour à tous et bienvenue ce matin et quel plaisir de vous retrouver pour ce vendredi, pour votre intermède entre 9 et 10. Juste avant, c'était Calogero et Marie Poulain pour le hall des départs, juste magnifique aussi. Et on en aura plein d'autres encore, justement, de bons petits sons pour vous, du Joy Jonathan par exemple. Si on reste en France, il y aura aussi du Kyo. Et on va voyager aussi, il y aura du Robbie Williams, Dolores O'Riordan et

plein d'autres calés pour vous ce matin, pour le plaisir de vos oreilles, pour vous accompagner où que vous soyez, que ce soit au boulot, à la maison, en route, eh ben on est là justement, et prudence aussi d'ailleurs sur nos routes. À noter qu'à partir de 10h, ce sera Christelle de Spéville qui sera des vôtres avec son invité. On vous donnera les détails dans pas longtemps. Tout de suite, on a calé Fun et We Are Young sur RMA. Bonne écoute. 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

Robbie Williams s'est fait à l'instant, comme vous le savez, tous les artistes, ils enregistrent plusieurs fois avant d'avoir la bonne prise. Mais ce qui est intéressant avec ce morceau, c'est qu'il a essayé de le refaire à plusieurs reprises en 2002, mais il a finalement gardé cette version originale, la toute première prise, donc premier enregistrement qu'il avait fait de ce morceau. Robbie Williams à l'instant et Feel pour vous, un magnifique morceau pour vous accompagner sur la route en ce moment. Et puis là, on enchaîne tout de suite avec Joyce Jonathan. Elle est de retour, c'est cette nouveauté qui lui a permis justement de reprendre un peu la scène cette année. Et une chanson née aussi de son expérience en Chine. Elle a passé plusieurs années là-bas où sa carrière aussi a pris une nouvelle dimension grâce à une participation dans l'émission Cheng Fen. On y va tout de suite avec Comme d'hab. Comme

Elle a quand même explosé les charts, les records ces dernières années. Donc c'est depuis 2004 la sortie de ce titre, Messi et Lola Young. D'ailleurs, elle est devenue aussi une star sur TikTok. Allez, on reste à Maurice à présent avec Jason Ira et Authentic Groove. D'ailleurs, il est à Maurice en ce moment. Il était dans le studio avec Meling cette semaine. C'était mercredi dernier. Et à noter aussi qu'il a sorti une nouveauté aux côtés de Prophecy et Feeling. Mais aujourd'hui, on vous propose C'est l'amour.

suis sûre, un souvenir qui a fait plaisir aux late 80s ou même 90s, donc ceux qui sont nés dans cette période, avec le titre donc Kyo, qui a marqué justement l'adolescence. C'était le chemin, et petite anecdote, c'est que la chanson aurait pu ne pas sortir à la base, puisque la voix de Sita n'a pas été enregistrée et ça a été effacé par erreur. Elle a dû reprendre l'avion et revenir en studio pour tout refaire et reprendre à zéro justement ce qu'ils ont enregistré. Donc le chemin, Kyo et Sita à l'instant, c'est quand même un beau souvenir. Et pour tout de suite, on reste dans les souvenirs et on part en 2009 avec une voix en tout cas qui a marqué justement toute une génération aussi, du groupe The Cranberries, Dolores O'Riordan. On y va avec un titre où elle est en solo, It's You.

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Et oui, le Beat Project, c'est tous les vendredis à partir de 21h et c'est un rendez-vous à ne pas manquer pour vous mettre dans l'ambiance du week-end, ça c'est sûr. Alors, notez qu'à partir de 10h ce matin, vous retrouverez Christelle de Spéville, comme tous les vendredis, pour habiter notre île. Elle poursuit sa conversation avec Evan Sowen, et puis qui sera rejoint cette fois par Gaëlle Froger, donc au programme L'identité à travers le travail artistique et les arts plastiques, pour explorer les différentes façons dont l'art nous permet de questionner et d'exprimer qui nous sommes. Donc un rendez-vous à ne pas manquer entre 10h et 11h. Et à partir de 11h, aujourd'hui, Interface, le monde de demain avec Meling Balou, qui reçoit Stéphane Mahadou, cofondateur de Reading America Across the Borders, accompagné aussi des élèves du couvent de Lorette de Rosil et Sainte-Mérise, une initiative qui fait dialoguer littérature, culture, histoire et éducation américaine à travers le regard et la créativité des jeunes. Donc voilà, une émission bien étoffée qui vous attend à partir de 10h jusqu'à midi. Plein de bonnes choses à découvrir. Et là, c'est votre moment musical, tranquille. On vous accompagne pour vous permettre de souffler un petit peu. Et là, c'est le retour de Shakira. Comme vous le savez, elle a sorti également cette année Zoo, extrait de Zootopia 2. Donc, elle retourne dans la peau, ou même, je dirais, la fourrure de gazelle dans Zootopia. Et c'est une chanson qui a été coécrite aussi par Ed Sheeran. On y va, Zoo. 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Les enfants.

0: Mais ça, c'est la voix de Lizzie McGuire. Souvenez-vous, Hilary Duff à l'instant et My Kind pour vous sur RM1. Il est 9h52. Tout de suite, les avis d'obsèques.
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0: On nous prie d'annoncer le décès de Madame Mirella Denise Bourbon. Le décès de Madame Mirella Denise Bourbon, née Marie, aussi connue sous le nom de May. Elle était âgée de 60 ans. Le convoi mortuaire sortira de chez sa nièce, Mélissa Rima, à Royal Road, Camp Charlot, à Chemin Grenier, à 14h aujourd'hui, pour se rendre en l'église Notre-Dame du Mont-Carmel et de là au cimetière de Saint-Martin, à Baie-du-Cap. Le décès de Madame Rupwanti Obiluk, le décès de Madame Rupwanti Obiluk, née Bujan, aussi connue sous le nom de Didi Manjli. Elle était âgée de 90 ans. Le convoi mortuaire sortira de Market Road à l'agrément Saint-Pierre à 14h30 pour se rendre à l'incinérateur de circonstance Saint-Pierre. Et le décès de Monsieur Fils Auguste Prosper. Le décès de Monsieur Fils Auguste Prosper, aussi connu sous le nom de Ton Lolo, il était âgé de 87 ans. Le convoi mortuaire sortira de chez son fils, Monsieur Jean-Noël Prosper, à rue John Kennedy, à Grand Gaube, à 15h aujourd'hui, pour se rendre à l'église de Saint-Michel à

0: 9h-10h, Intermède avec Lizzie.
1: Juste avant, c'était les Bianca et Stay People pour moi de passer le relais à Christelle de Spéville. On a déjà annoncé justement ses invités avec elle en studio, Evan Sohen, et puis aussi nous aurons Gaëlle Frogier. Donc passez de très beaux moments, et puis aussi à partir de 11h, c'est avec Meling. Très bon week-end à vous et rendez-vous dès la semaine prochaine pour toute une semaine encore à passer ensemble, musicalement bien sûr, pour vous détendre entre 9 et 10. C'est là, on se laisse tout en douceur aussi avec Plain White Tees et Hey There Delilah. Belle journée, bon week-end.

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1: Bonjour et bon vendredi à tous, il est 10h01.
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3: J'ai le souvenir d'une immense affiche dans le métro à Paris, une affiche qui faisait la promotion de Maurice. Une grande plage de sable blanc et quatre femmes qui devaient représenter la beauté du multiculturalisme mauricien. Une affiche grandeur nature pour attirer à nous cette clientèle touristique européenne. Ces images cartes postales sont un porte-drapeau de notre identité à l'extérieur. Mais nous savons, nous, Mauriciens de l'intérieur, qu'il s'agit d'une image lisse qui ne fait pas sens et ne dit rien de la complexité de notre réalité, de nos réalités diverses. Nos identités multiples, parfois conflictuelles, nos réalités sont beaucoup plus denses, beaucoup plus complexes, beaucoup plus vraies, beaucoup plus vivantes et sans aucun doute beaucoup plus intéressantes, parce qu'elles nous questionnent au quotidien sur qui nous sommes, sur ce vers quoi nous voulons aller, sur la perception que nous avons de notre propre identité, de celle des autres, de notre rapport à notre pays, à notre territoire. Ce matin, je reçois deux artistes de Bactory, Evan Sohen et Gaël Froger, pour prolonger l'échange déjà entamé la semaine dernière autour de nos identités. Evan Sohen était là, accompagné de Jean-François Dorza, pour évoquer ensemble leur travail autour de l'exposition qui est en ce moment à l'Institut français de Maurice, Figure, Île, Identité. Dans le prolongement de cette première conversation, je reçois ce matin Evan et Gaël, deux artistes mauriciens qui interrogent, à travers leur peinture, nos identités et nos appartenances. Bonjour, bienvenue dans Habiter notre île.

0: De retour en studio avec Gaël Froger. Bonjour Gaël.
1: Bonjour.
0: Et avec Evan Sohen. Bonjour Evan.
2: Bonjour.
0: Alors ce matin, on va dérouler un petit peu le fil de cette question de l'identité à travers votre travail artistique. Mais d'abord, peut-être, j'aimerais bien revenir rapidement pour les auditeurs qui nous écoutent et qui peut-être n'ont pas écouté l'émission de la semaine dernière sur l'exposition qui a lieu en ce moment à l'IFM, Figure, Il, Identité. Est-ce que vous pouvez peut-être nous expliquer rapidement de quoi il s'agit, Evan ?
2: Alors oui, l'exposition qui se passe actuellement à l'IFM dans le cadre des Microfolies est une exposition où Bactori est mise en lumière en conversation avec d'autres artistes internationaux, Frida Kahlo, Basquiat, Gauguin et les artistes de Bactori, Gaël Froger et moi. Et aussi avec les autres résidents de l'atelier. Donc, c'est pour expliquer le processus créatif, la généalogie de l'œuvre avant d'arriver à la finalité et toute l'historique. Donc, c'est une œuvre, c'est une expo pédagogique et qui voilà, ça va être très intéressant pour moi personnellement parce que il y a tout un parcours historique. Donc, tu

0: C'est l'idée de revenir un peu aussi sur son travail depuis le démarrage, de la naissance finalement du jeune artiste que vous étiez et l'artiste que vous êtes devenu jusqu'à aujourd'hui.
1: Tout à fait, tout à fait. Ça met cet aspect-là en lumière, mais aussi l'atelier, donc Bactory, la synergie, l'aspect communautaire, on va dire, entre artistes et cette conversation.
0: Alors justement, c'est intéressant aussi cette conversation avec des artistes qui ne sont pas d'ici. Vous avez cité Frida Kahlo, Basquiat, qui sont des artistes. Et dans votre cas, on a aussi un lien avec Keith Haring, dont on avait parlé la semaine dernière aussi, oui. Evan. Gaël, vous êtes le fondateur de Bactory. Est-ce que vous pouvez nous expliquer ce que c'est que Bactory?
2: En effet, Bactory, au début, ce n'était qu'une idée qui m'est venue tout simplement parce que je me sentais seul en tant qu'artiste à Maurice. J'avais l'occasion de croiser d'autres artistes, mais c'était toujours dans un contexte où on n'avait pas le temps de se poser et vraiment d'échanger. Ensuite, j'étais en exposition à Hong Kong et j'ai visité des ateliers d'artistes qui étaient dans les docks, dans les vieux bâtiments du docks. Et ils étaient chacun à un étage et il y avait un certain sens de la communauté qui a tout de suite commencé à germer. Je me suis dit en retournant que j'ai besoin d'avoir un atelier, mais j'ai aussi besoin d'avoir un espace où d'autres artistes puissent venir travailler. Et du coup, de fil en aiguille, j'ai découvert ce bâtiment qui à l'époque était abandonné, qui était en vente. J'ai essayé de mobiliser plusieurs de mes collectionneurs avec cette idée, qui était qu'une idée. Personne ne comprenait vraiment, mais comprenait l'importance pour les artistes d'avoir un lieu. On a réussi à obtenir le bâtiment et là je suis arrivé seul là-bas et je connaissais déjà Evan, je partageais ces idées là avec Evan, il me regardait un peu bizarrement au début, mais après petit à petit, au fil des conversations, je pense que c'est la première personne qui m'a vraiment qui s'est vraiment proposé, en fait, à se lancer dans cette aventure-là. Et au début, on a commencé tout simplement, j'avais mon espace, et Evan est venu, il a choisi son espace à lui.
0: Donc l'idée, c'était de pouvoir avoir d'autres artistes dans le même lieu pour pouvoir justement créer des conversations autour de votre travail, d'artiste, finalement.
2: Tout à fait.
1: Oui.
0: Et donc vous avez créé Bactory donc de ce que Evan disait un petit peu déjà la semaine dernière, c'est que Evan lui-même au départ ne se percevait pas tout à fait comme artiste ou en tout cas comme peintre. Vous en étiez où à ce moment-là dans votre approche artistique?
2: Pour moi, j'étais déjà à fond dans la peinture. Et ensuite, un jour, je reçois, je crois, un appel d'Evan. Je le connaissais en tant que BDiste. J'admirais son travail. J'ai suivi ce qu'il a fait depuis le collectif T-Comics, que j'ai trouvé génial. On était plus ou moins à deux, oui. Je pense, à l'époque.
1: Ouais.
2: et là, fast forward, je crois que c'était en 2015.
1: Oui, c'était, je crois, c'était, il y avait le festival du livre Confluence, je crois que c'était. Ouais.
2: Voilà.
1: 2004. Non, avant.
2: Avant.
1: Avant, oui, c'était avant.
2: Bref, Evan m'appelle pour m'inviter au festival du livre. Et là, j'essaye, pour moi, le travail d'Evan, il a toujours créé son univers. Pour moi, il fallait toujours qu'il bouscule dans un univers beaucoup plus grand et illimité en termes de format, de technique, et j'étais là derrière lui pour deux raisons. Pour la première raison, c'était parce que je voyais que son travail devait aller chez des plus grands formats, et deuxièmement parce que je me sentais seul en tant que peintre, et je voyais que Evan avait ça en lui, et je me suis dit là c'est génial.

0: on s'entend bien. Et là, je commence à lui dire.
1: Est-ce qu'il y avait un lien dans la façon dont il approchait l'art avec vous? Est-ce que ça résonnait avec vous dans l'approche? Parce que bon, vous ne faites pas la même chose, mais il peut y avoir quand même des choses qu'on reconnaît.
0: Totalement.
1: Qu'est-ce qu'on reconnaît de commun? Alors, pour des auditeurs là, qui sont en train de nous écouter et qui ne connaissent peut-être pas votre peinture, ce serait intéressant qu'on voit un petit peu comment... Qu'est-ce qu'on voit sur vos tableaux finalement? Et qu'est-ce qui se ressemble dans vos deux approches?
2: Ouais.
0: Ben, je pense, moi, ce que j'aimais particulièrement dans le travail d'Evan, ça se ressentait déjà dans la bande dessinée, c'est les influences communes avec moi, de ce mouvement street art des années 80 où il y avait Jean-Michel Basquiat, Keith Haring, lui il était... beaucoup plus fasciné par Keith Haring. Moi, j'étais beaucoup plus fasciné par Jean-Michel Basquiat. Et du coup, c'est des univers qui se sont déjà rencontrés dans l'art et qui là se transposaient plusieurs années plus tard sur une petite île. Et j'avais l'impression d'être seul sur ces influences-là. Et là, je rencontre quelqu'un qui a les mêmes influences. On a le même âge à peu près, on a grandi à la même période, les mêmes références, donc...
1: Oui, vous êtes proche sur beaucoup d'aspects, voilà. Finalement. Alors, comment est-ce qu'on fait justement pour... déjà, peut-être qu'on peut rapidement dire qui sont Basquiat et Keith Haring, pour qu'on ait quand même une petite idée de ce à quoi on se rapporte. Mais aussi, comment on fait pour passer d'un Basquiat à un Keith Haring, qui sont quand même des artistes vraiment internationaux, pas du tout de Maurice, à une représentation de Maurice, de l'intérieur, de qu'est-ce que vous voulez montrer. Voilà, comment on fait ce trajet-là, finalement, pour vous, deux Mauriciens ayant grandi sur l'île, avec cette généalogie aussi de l'extérieur?
0: Moi, je pense, je parle pour moi, mon influence par rapport au travail de Basquiat, c'est la première fois que j'ai vu son travail, je me suis tout de suite identifié. Et j'ai réalisé que son travail était pour moi un point de départ. Ça ne m'intéressait
1: pas. Qu'est-ce que c'est que le travail de Basquiat? Est-ce que vous pouvez expliquer à ceux qui nous écoutent qu'est-ce qui résonne en vous? Pourquoi ça résonne en vous? Alors, on a parlé street art.
0: Ouais.
1: Voilà, qu'est-ce qu'il propose finalement Basquiat? Qui est Basquiat?
0: Basquiat, lui, il a commencé dans l'écriture sur les murs, donc du street art. Il était un des précurseurs dans ce mouvement-là. Mais son travail était un peu plus intellectuel et du coup, il a commencé à peindre. Et ses peintures ressemblent un peu à des schémas avec des icônes qui sont faits parfois rapidement, parfois très lentement. Et en fait, ce qui m'a interpellé, c'est qu'on voit à travers une toile le mouvement de l'artiste et comment il est influencé par le présent. Et ça m'a tout de suite parlé parce que je dessinais déjà un peu comme ça. C'est-à-dire que quand j'abordais une toile, j'avais pas une seule image, une seule composition, mais plusieurs choses, donc comme des schémas, des icônes, des tâches, des mouvements qui peuvent paraître anodins, mais qui sont pas anodins parce que c'est des témoins du moment qu'on vit. Donc, il avait cette fascination par ce que l'être humain peut faire sur le moment et de manière inconsciente parfois et de garder ça comme des traces et de l'assumer, de l'affirmer. Donc il y a une notion de courage, de bravo, c'est quelque chose qui m'a toujours séduit dans son travail.
1: Justement, vous me parliez quand on préparait l'émission ensemble de votre approche de l'art et d'une approche qui est différente de celle d'Evan, où vous m'expliquez, et c'est en lien avec ce que vous disiez sur Basquiat, que vous avez une approche assez intuitive finalement de votre manière d'approcher votre œuvre.
0: Oui, je pense que déjà pour moi, j'ai commencé à peindre tout simplement parce que je me sentais bien, comme une thérapie, et ce qui faisait que je me sentais bien, c'est que je n'avais pas besoin de me cantonner à une idée, à un brief, et que je pouvais me laisser m'exprimer avec des choses que je vivais sur le moment. Pour moi, Quand j'étais à l'école, je me rappelle, tout le temps, on mettait des thèmes, etc. Il fallait peindre ça ou ce monument-là ou cette montagne-là. Et je sentais jamais le lien avec moi. Et pour moi, la peinture a toujours été quelque chose d'intime. Et j'ai toujours voulu mettre le présent, une certaine authenticité. Donc pour moi, quand je peins tous les jours, je m'inspire de mon trajet de chez moi à l'atelier. Et ensuite, quand j'arrive à l'atelier, au lieu d'aller fouiller dans des grandes idées ou dans l'histoire, je fouille dans mon vécu, les choses que j'entends, les choses que je vois. Et je pense qu'on a souvent... On tourne souvent le dos à ces moments-là. C'est les moments qui finalement, nous rendent heureux. C'est ce qu'on vit tous les jours, c'est d'essayer de trouver la beauté dedans. Souvent, on entend les Mauriciens se plaindre. Moi, il y a des choses qui m'inspirent, qui peut-être dérangent d'autres personnes. C'est aussi d'accepter qui on est,
1: Qu'est-ce qui pourrait... Est-ce que vous auriez un exemple de quelque chose qui pourrait vous inspirer quand ça a pu déranger d'autres ou des choses que vous avez entendues qui...
0: Oui, j'entends souvent les gens, par exemple, critiquer les maisons, la façon dont les maisons sont construites. C'est vrai qu'il y a eu un changement énorme, que les maisons dans le centre-ville, je parle dans le centre-ville, c'est là que je suis né. Mais aujourd'hui, quand on regarde autour de Bactory, les maisons sont construites l'une sur l'autre, chacun sa couleur, et souvent c'est ces choses-là qui m'inspirent. C'est aussi...
1: Cette forme de désordre finalement, ouais. Urbain.
0: Les murs qui sont racolés avec de la tôle, avec du bois... Pour moi, quelque part, tout ça, c'est des traces humaines et ça montre notre débrouillardise, notre créativité. Et pour moi, tout ce qui nous rend humains et singuliers, ça peut m'inspirer.
1: Alors, Evan, vous avez une approche un peu plus dans la réflexion en amont de votre travail. Est-ce que vous pouvez nous expliquer comment ce geste, justement, que vous portez sur les toiles, comment est-ce qu'il vient, un peu moins intuitif peut-être, ou il doit y avoir très certainement aussi de l'intuition, mais en tout cas peut-être plus de réflexion en amont de l'approche de la toile.
2: Oui, alors je crois que... Pour mieux l'expliquer, ça a vraiment été un processus, ça a été un voyage assez long et évolutif, parce que si je vais un peu plus en arrière, venant de la bande dessinée et ayant eu après un parcours d'infographiste, il y a tout le temps eu cette dualité entre la planification et la spontanéité, on va dire. Dans la bande dessinée, il fallait une planification, dans le sens où il y a un devoir de narration, il y a poser ce qu'on a envie de poser.
1: Il faut penser à ce qu'on veut raconter finalement.
2: Ce qu'on veut raconter, et c'était préparé. Et dans l'infographie aussi, c'était ça. Il y avait une cohérence graphique. Il y avait voilà, c'était préparé.
1: On est obligé de réfléchir.
2: Et du coup. Et à un moment donné, je commençais à être frustré, à être cantonné dans une vignette, on va dire.
1: C'est tout petit.
2: Et c'est là que j'ai envie d'aller un peu plus grand. Et là, je vais vers l'illustration. Donc l'illustration d'affiche, mais aussi l'illustration livre illustré. Et c'est là que j'ai fait le projet Lidette et Gaspar avec Brigitte Masson.
1: C'est clin d'œil à Brigitte Masson.
2: Exact, salut Brigitte. et du coup, là je commence à me lâcher. Et du coup, à me lâcher dans le sens, les lignes sont un peu plus, c'est imparfait, etc. Et je commence à devenir un peu plus spontané. Donc j'étais dans la planification, je viens un peu vers un peu plus ce qui est spontané jusqu'au jour.
1: C'est un peu du lâcher prise, est-ce qu'il y a une notion de lâcher prise?
2: Ouais, je commence à lâcher prise, mais même là, c'était un peu, j'étais toujours un peu bloqué jusqu'à ce que je rencontre Monsieur Froger.
1: Il a été un déclencheur finalement.
2: Ah oui, c'est là qu'il lâche la bombe. Tu veux pas peindre, tu vois. Et c'est là que je dis, ok, ai-je le droit de peindre? Et voilà. Et effectivement, c'était ça. C'était la porte. Et là, je m'ouvre à un autre processus. Et ce processus, j'étais dans la planification un peu. Et là, ça devient tout à fait spontané. Je réfléchis plus. Je peins.

0: ça, je c'est comme un, c'est comme un vomissement d'idées, de tout ce qui était enfoui, et là je tout ce délit, en fait, je commence à dire ces choses qui étaient réprimées extrêmement depuis mon enfance, ou ces questionnements. Et c'est là où la peinture m'emmène justement des réponses ou un
1: moyen d'exprimer, c'est finalement, ça. Un moyen c'est ça. D'expression.
0: C'est ça, j'ai une plateforme d'expression. Et du coup, là, c'est tout à fait un lâcher prise, et c'est là où je commence à créer ce personnage, Tudim, qui un peu vient se poser comme narrateur principal de mes histoires et à poser des questions à ma place et à questionner à ma place, et où je me cachais un peu derrière lui, c'était un peu mon alter ego. Et voilà, je fais tout ce parcours avec lui. Donc là, on dit une dizaine d'années. Et aujourd'hui, je reviens un peu à la planification, où je prends le temps, du coup, de poser, ok, maintenant qu'est-ce que j'ai envie de raconter, je passe à un autre chapitre, mais cet autre chapitre me fait penser que je prends le temps de peindre, mais aussi je prends le temps aussi de questionner est-ce que le médium il est dans la peinture, ça peut aussi évoluer, donc et je vais plus dans la narration ou dans l'histoire que j'ai envie de peindre, et du coup
1: la peinture est une forme de narration dans votre cas, oui, finalement, vous, oui, racontez des histoires, oui, à travers vos peintures.
0: Tout à fait, et aussi la peinture c'est juste un outil, et l'outil peut changer, donc des fois je peux me trouver à écrire ou faire une installation ou faire un peu de sculpture, mais au final je me dis que l'outil peut changer, mais oui, effectivement aujourd'hui je prends plus de temps. Et pour peut-être répondre à la question d'origine que vous demandiez, ma similitude avec, enfin, l'inspiration de Keith Haring, Keith Haring a été inconsciemment c'est un artiste que, enfin, pas inconsciemment, mais c'est un artiste très graphique, et aussi il est dans les lignes et dans les lignes claires, et surtout de la BD, ces lignes-là, je suis dans les lignes, et du coup, c'est un artiste qui m'a tout de suite apparu comme une grande inspiration, parce que pour moi, il a trouvé la clé dans de comment démocratiser des messages complexes, parce que c'est un artiste américain, il est activiste à l'époque, justement, pour les droits des personnes vivant avec le VIH et l'homosexualité aussi, donc il était dans ces...
1: Il y a une forme de militantisme, oui, aussi dans son art, finalement.
0: Oui, tout à fait, son art, c'était ça. Mais sauf que son art, c'était digestif, et oui, c'était beau, et voilà.
1: Quelque chose aussi de fun et joyeux dans le message qu'on a envie de faire tout passer, qui est présent, il me semble, dans vos deux façons d'aborder aussi vos arts, qui avec des couleurs très vives, etc. Peut-être qu'on peut faire une petite pause, et après cette pause musicale, aller vers cette question de l'identité maintenant un peu plus mauricienne, s'ancrer un peu sur notre territoire pour comprendre comment vous avez embrassé ce territoire-là à travers votre œuvre. On va aller avec Miles Davis, c'est une proposition de Gaël Frouget ce matin. No Line.

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1: Alors, on est de retour avec Gaël Froger et Van Soen ce matin et on parle identité, on parle peinture, on parle influence. Peut-être qu'on peut commencer à discuter un petit peu de cette question un peu plus profondément de l'identité, alors ancrée un peu plus sur notre territoire à nous. Et en off, tout à l'heure, avant de démarrer l'émission, on a beaucoup échangé sur les artistes, cette fois-ci un peu plus mauriciens, pas un peu plus mauriciens, tout à fait mauriciens, qui ont pu être une influence pour vous. Vous parliez de Malcolm de Chazal,

0: quand on échangeait hier avec vous, Gaël, vous me parliez aussi de Vaco Bessac, avec qui vous avez eu l'occasion de faire, d'avoir des conversations aussi qui vous ont influencé. Comment est-ce que votre travail d'artiste, influencé par ces artistes internationaux que sont Basquiat, Keith Haring, arrive à se déployer sur le territoire mauricien et arrive à finalement parler de nous?
1: Ben, ce qui est intéressant, c'est que, comme je vous le disais, là, pour moi, quand j'ai vu le travail de Jean-Michel Basquiat, je voyais un point de départ. C'est-à-dire que, pour moi, je me suis dit, OK, là, cet artiste-là, j'arrive à me connecter à son travail. Parce que quand je regardais des Monet, des Picasso, je me dis, mais jamais je pourrais dessiner comme ça. On n'a pas le même langage, on n'a pas les mêmes influences, on n'a pas les mêmes origines déjà. Donc quand j'ai vu le travail de Jean-Michel Basquiat, j'ai tout de suite reconnu et été touché, bien sûr, par le côté africain où il revendiquait dans son travail, alors qu'il était en Amérique dans un univers très, à l'époque, mélangé, où même les Noirs américains ne se reconnaissaient pas forcément africains, mais Noirs américains. Et lui, il était un des premiers artistes à vraiment revendiquer cette identité-là. Et du coup, je me suis dit, c'est un point de départ. Le but n'est pas de peindre comme lui, mais c'est de m'approprier, de m'inspirer de mon île, de commencer à regarder le travail des artistes mauriciens. Et d'en faire mon identité en tant qu'artiste et hopefully que je puisse créer une identité où les Mauriciens aussi puissent se reconnaître. C'était ça le but. C'était pas d'aller reproduire, etc. Donc l'idée c'était de prendre les références, l'énergie, essayer de comprendre comment l'artiste a abouti à ce travail-là. Donc je vais passer énormément de temps à visiter les expositions de Jean-Michel Basquiat, de regarder des documentaires et de voir qu'est-ce qui faisait que je me sentais lié à ce travail-là. Et ensuite, on m'a parlé du travail de Malcolm de Chazal, que je ne connaissais pas. Et là, encore une fois, ce qui m'a touché, c'était son approche frontale à l'art, c'est-à-dire qu'il était un penseur, un artiste, un écrivain, qui n'avait pas passé forcément par les beaux-arts, et il peignait comme il avait envie de peindre. Et c'est ça qui me touchait. Et il arrivait à pour moi, vraiment créer une nouvelle image de notre culture, de Maurice, en tout cas de ce que lui vivait en tant qu'artiste, avec une approche de la couleur qui défie, on va dire, l'éducation des autres artistes qu'il y avait à cette époque-là.
0: Alors justement, c'était un peu la question que j'avais envie de vous poser à tous les deux. J'ai démarré l'émission avec l'idée de cette image carte postale qui nous est présentée, qu'on présente à l'extérieur pour vendre Maurice, bon, légitimement, puisqu'on a besoin d'avoir aussi une industrie touristique qui fonctionne, mais qui finalement, nous aussi, nous imprègne dans l'imagerie qu'on peut avoir. On a des représentations de nous-mêmes qui sont celles-là, qui sont celles de ces grandes sables, de plages de sable blanc, de cette société multiculturelle qui vivrait en parfaite harmonie. Et nous, de l'intérieur, on sait que ça ne correspond pas tout à fait à la réalité, et que la réalité est certainement plus complexe et certainement plus vivante aussi. C'est un peu ce que vous disiez quand vous parliez de l'architecture, par exemple, tout à l'heure, Gaël. Comment est-ce que votre travail, votre approche de l'art va venir un peu, vous parliez de Chazal il y a deux minutes, de Malcolm de Chazal, va venir aussi un peu défaire justement ces images-là qui sont des images idylliques, et pourquoi vous, en tant qu'artiste, vous pensez que c'est important aussi de défaire ces images-là, de déconstruire quelque part ces représentations-là, Evan?
2: Oui, parce que je pense que je réfléchis parce que mon approche avec vraiment ma compréhension avec l'art mauricien a été complexe parce que c'était assez ambigu parce que je trouvais il y avait tout le temps la beauté

0: justement qui était mis de l'avant. Je me rappelle, enfant, je voyais des bus de prem, les peintures de prem sur les bus. Qui sont extraordinaires, je dois dire. Et je me suis dit, ah, c'est un Mauricien qui fait ça parce que je voyais prem, tu vois. Et après, on voyait les images cartes postales, les pirogues, les flamboyants, la chapelle de Cap Malheureux, etc. Et c'était beau. Et du coup, mais je comprenais qu'il y avait, c'était plus complexe que ça. Parce que moi, je sentais que j'étais complexe. Déjà dans mon identité, il y avait plusieurs couches. Donc, il y avait la couche, qui était de l'avant, qu'on voyait, mais derrière, il y avait autre chose qu'on n'arrivait pas à comprendre, que j'arrivais pas à comprendre qui j'étais, qui je suis, et sur ce territoire. Qui se cherche toujours et dans la peinture j'avais l'impression que c'était ça et du coup ce n'était que quand moi je crois que j'avais dans ma trentaine j'étais en exposition au Zeit Museum à Cape Town et là je fais face à des photos et là c'était vraiment une prise de conscience où j'ai vu l'histoire, donc l'histoire qui était racontée à travers ces expositions, la souffrance, etc. Bien sûr, c'est pas l'histoire de l'Afrique, etc. Et là, je me posais la question, mais nous, à Maurice, c'est quoi notre histoire? Et qu'est-ce qu'on peint? Qu'est-ce qu'on décide de raconter à travers nos peintures et nos œuvres artistiques? Alors, le monde littéraire, je crois qu'a pris beaucoup d'avance à ce sujet.
1: C'est vrai qu'on a une littérature très florissante parle de nous, de l'intérieur, de manière...
0: Tout à fait, tout à fait. Et là, je me dis, OK, je retourne à Maurice. Et je suis aussi parent à ce moment. J'ai mon premier enfant. Et c'est là que je me dis, OK, mais quelle histoire que j'ai envie de raconter? Est-ce que c'est cette image carte postale? Est-ce que, même si j'étais pas trop dans la carte postale, mais en même temps, j'étais porté vers le beau. Je suis toujours porté vers le beau parce que je veux que ce soit beau, je veux que ça raconte, je veux qu'on soit attiré par ça. Et c'est comme ça que j'envoie les couleurs, j'envoie les lignes, j'envoie de la légèreté. Mais je sais qu'il y a des couches derrière. Et pour moi, c'est ça l'histoire de Maurice que j'ai envie de peindre. C'est, il y a une couche. Donc, on vous invite à venir où il y a la plage, il y a le soleil, mais sachez que, il y a des petites ruelles qui sont là, vous pouvez entrer, et dans ces ruelles, ben, vous allez rencontrer toute une multitude d'héritages, de richesses, de plusieurs pays dans ce même espace. Et pour moi, être artiste visuel, c'est incroyable de vivre sur un territoire comme Maurice parce qu'on a la possibilité d'aller puiser dans différents endroits, dans un seul. Là, on sort, on va à Moka, ben, on va à Rosil, à Bactory, ben, on a juste tellement,
1: d'inspiration sous les yeux.
0: Et on peut puiser dans ces différents territoires pour venir ensuite peindre ça, venir raconter ça. Et moi, c'est là, c'est ça qui m'inspire, cette sonorité, ces histoires différentes.
1: Est-ce qu'il y a une variété? On parlait de la question de la généalogie du geste, donc on pourra peut-être un petit peu développer, mais qui est aussi une notion assez intellectuelle, donc on ne va pas non plus trop s'étaler dessus, mais la généalogie du geste, en gros, ce serait le geste qu'on pose avec son pinceau sur la toile vient de quelque part en nous, de tout ce qu'on porte en nous de manière intime, mais aussi historique, justement. Est-ce que, justement, à Maurice, il y aurait, pour vous, en tant qu'artiste, une sorte de possibilité de varier cette généalogie, une sorte de généalogie multiple, finalement?
0: Ben, je peux parler pour moi. Je pense que moi, personnellement, cette généalogie, il vient dans les lignes. Donc moi, le geste, il est linéaire avant tout. Et parce que pour moi, c'est tout est dans les lignes. Parce que on voit la force et la faiblesse ou la fragilité dans les lignes. Et du coup, tout commence à partir de la ligne. Et ce geste, pour moi, il a évolué, que ce soit dans la bande dessinée, dans l'illustration et dans la peinture. Les lignes, elles sont ultra présentes. Et du coup, il a fallu que, à chaque fois, et c'est ça qui est intéressant, il a fallu à chaque fois que je quitte Maurice pour avoir la réponse en retournant. Dans ma peinture, j'ai peint ma rencontre avec la peinture, l'art plastique, j'abandonne les lignes. Parce que je me dis que dans les codes de peinture, on peut pas mettre les lignes. C'est parce que j'ai vu dans les livres, dans l'Occident, dans les codes de
1: donc
0: peinture.
1: L'influence académique occidentale.
0: Exactement.
1: Finalement,
0: donc les lignes, du coup, voilà, je dis ok, je mets les lignes pour l'illustration et la bande dessinée, et voilà, on retire les lignes dans le tableau.
1: Donc une tentative presque de lisser votre travail finalement.
0: Tout à fait, jusqu'à ce que, toujours dans un musée, voilà l'importance d'avoir un musée d'art plastique.
1: On l'attend avec impatience, c'est un message passé.
0: On attend, ça fait, voilà. Et du coup, dans un musée, le musée d'art contemporain à Delhi, l'année dernière, et là je vois des tableaux extraordinaires, et il y a des lignes. Et je me dis, mais oui, c'est tout à fait possible, c'est de la plastique, c'est
1: donc
0: dans un musée.
1: Donc en fait, j'ai le droit.
0: Et pour moi, ça, voilà. Et du coup, ça fait sens, et cette multitude de cette pluralité de, on va dire, c'est ce que je veux dire à Maurice, on a cette opportunité de jongler entre les options.
1: D'embrasser cette pluralité.
0: En tant qu'artiste visuel, ben c'est incroyable. Donc, et ça, c'est un appel que j'aimerais faire.
1: C'est un appel
0: faire.
1: Contre l'hégémonie, finalement. Que
0: tout
1: vous
0: à
1: faites.
0: Tout à fait. C'est un appel aux artistes, ben écoutez, soyez-en fiers et nourrissez-vous de ça. Ouais.
1: Dans votre travail, à vous, Gaël, cette question d'être mauricien et de comment est-ce qu'on vit avec cette identité-là, etc. C'est une question qui parcourt beaucoup votre œuvre aussi.
2: Oui, mais disons que pour moi, j'ai toujours approché ma peinture de manière très spontanée, comme j'expliquais, et du coup, j'évite de m'imposer des gestes, des mouvements. Et à la fin, avec le temps, ça fait que je développe mon propre processus. Et du coup, ça commence à se voir de plus en plus sur mon travail depuis quelques années. C'est-à-dire que j'ai toujours abordé mon travail avec différents médiums. J'utilise de la peinture, j'utilise des marqueurs, j'utilise de la bombe en référence au monde street art, du collage. Je peins sur le sol, je marche sur mes toiles. Et pour moi, ce qui est important, c'est ce rapport de l'artiste avec son travail. C'est de montrer ce conflit, l'impact de l'artiste sur la toile, l'impact de la toile sur l'artiste. Donc, j'essaye de montrer dans mon travail, par moment, l'artiste, il domine la toile, et par moment, la toile, elle domine l'artiste. Et de laisser ces traces-là comme quelque chose d'humain, pas forcément juste mauricien, mais d'humain, où quelqu'un regarde ma peinture comme moi je regarde un Malcolm de Chazal, et je me dis, il s'est mis aucune limite, et ce que je vois là, c'est son âme qu'il a tout simplement posé sur un papier. On peut voir si ce jour-là, il était en colère, s'il était content, s'il était en paix avec lui-même. Et quelque part, c'est ça qui m'anime quand je crée. Maintenant, ce que je peins, les couleurs, le choix, etc., bien sûr, c'est tout en motivé par la recherche de cette identité.
1: Et aussi parce que vous voyez finalement un peu comme ce que disait Evan, c'est-à-dire qu'on est aussi imprégné par ce qu'on observe autour de soi, les couleurs qu'on voit.
2: Par exemple, les choix que je fais, je marche mes toiles, je fais des collages, tout ça c'est imprimé, c'est inspiré par les boutiques que je vois, les magasins que je vois, les murs qui sont sales, des traces. Et on a une façon d'aborder ces choses-là ici à Maurice. Et aussi le temps qui passe sur des bâtiments, sur des feuilles de tôle que j'essaye de reproduire dans mon atelier en laissant les toiles traîner au bas pendant plusieurs années. Donc
1: vous me disiez quand on discutait que les toiles étaient posées là et que vous marchiez dessus et ouais. Qu'on vous a souvent fait ce reproche là ouais. Finalement de marcher dessus, mais que c'était devenu presque maintenant une empreinte de votre travail.
2: Oui, on va dire que à un moment, je peignais, donc je peignais le sol, je faisais attention de ne pas salir la toile. Et un jour, je m'aperçois que je suis en train de peindre, mais je suis en train de me mettre certaines barrières.

0: et la raison, c'était des raisons qui étaient parfois purement commerciales, parce qu'il y a une galerie qui te dit, ah non, je peux pas accepter un tableau avec des traces de chaussures dessus. Et c'est là où, quand je me pose la question, je me dis, ah, mais il vaudrait peut-être mieux suivre mon cœur et peindre sans aucune limite, avoir une plus belle image, même s'il y a des traces de pieds, et peut-être que les traces de chaussures, la poussière ou quelque chose qui est tombé sur la toile, ça peut aussi raconter une certaine histoire, parce que pour moi, la partie importante aussi dans mon travail, c'est le temps.
1: La vie, finalement,
0: La
1: le
0: vie,
1: temps, c'est aussi la vie,
0: c'est
1: c'est
0: la
1: aussi
0: vie. Voilà. Et
1: le vivant.
0: au début, quand je peignais, j'essayais de reproduire ces effets-là, c'est-à-dire que je peignais, ensuite j'essayais d'enlever de la matière avec du papier sablé, etc. Et j'ai réalisé que la meilleure façon, c'est de faire la toile vivre et de la laisser, de la donner le temps. Et pour moi, c'est ça qui vient mettre de l'âme dans une peinture.
1: Est-ce qu'il y a une dimension de, on en discutait aussi un petit peu en off, mais une dimension de résistance dans dans cette façon-là d'aborder votre travail, puisque vous me disiez qu'au début, il fallait, vous aviez eu une tendance, parce que c'était la demande, de produire, vendre très rapidement, de vendre tout de suite vos œuvres, et que finalement, après un certain temps, vous en êtes venu à vous dire, non, j'ai besoin de laisser vivre mes œuvres chez moi d'abord, me les approprier, sentir, les laisser vivre là, finalement, prendre un peu la poussière, comme vous disiez. Est-ce qu'il y a quelque chose d'un peu disruptif dans cette approche-là, en rapport avec la société dans laquelle on vit, et ça, c'est mon c'est pas juste mauricien, mais en tout cas qui s'accélère énormément, qui est très productiviste, industriel.
0: Oui, c'est un peu la notion de faire une critique sur la consommation, sur le fait qu'on voit souvent une œuvre comme un produit. Quand j'entends souvent parler de mon nom, on parle de mon nom comme une marque. Et dans la plupart des cas, je ne m'identifie pas à ça. C'est-à-dire que, effectivement, j'ai besoin de vendre mes peintures pour en vivre. Mais est-ce qu'il faut respecter les codes et les standards et limiter la création? C'est là où c'est un peu comme un coup de gueule sur les toiles, de laisser des traces intentionnelles. Et en même temps, de l'autre côté, ce qui est le plus important pour moi, c'est le visiteur, la personne qui est debout face à la toile. Et par rapport à ça, je sais que pour le visiteur, c'est quelque chose qui l'interpelle, qui ne lui dérange pas, qui au contraire, il se pose des questions. Et il y a aussi le questionnement de, est-ce qu'une peinture est un objet précieux? Est-ce qu'il est précieux pour qui? Parce que pour moi, quand j'ai fini une peinture, c'est terminé. Si elle s'envole, j'en ai rien à faire. Je pense déjà à la prochaine. Maintenant, voilà, j'en vis et grâce à la peinture, j'arrive à.
1: Oui, respecter aussi ça, cette dimension
0: Voilà.
1: concrète et matérielle, parce
0: Voilà.
1: que être
0: Mais.
1: vivant, c'est aussi pouvoir se nourrir,
0: Voilà.
1: manger, circuler, mais en tout cas, apporter aussi quand même un regard critique
0: Tout
1: sur le
0: à
1: monde
0: fait.
1: dans lequel vous évoluez. C'est un peu le rôle des artistes, il me semble, dans la
0: Tout à
1: société
0: fait.
1: aussi.
0: Et je crois que c'est quelque chose que voilà, l'artiste, il crée quelque chose, il offre ça au monde, il met ça là. Maintenant, il y a des gens qui vont apprécier, il y a des gens qui vont moins apprécier. Mais moi, en tout cas, mon but, c'est d'être en phase avec ce que je crée, d'être authentique le plus possible, parce que j'ai l'impression que c'est un peu comme ma responsabilité en tant qu'artiste d'observer et de représenter les choses telles que je les ressens.
1: Alors, vous m'aviez dit, j'ai noté quelques petites phrases pendant notre entretien d'hier, ce que j'essaie de créer, c'est une identité où tout le monde se sent en appartenance. Qu'est-ce que ça veut dire, ça?
0: Oui, bon, c'est un peu une inspiration. Il y a, pour moi, Maurice, on doit créer de plus en plus de points où tout le monde se rend compte et où tout le monde s'identifie.
1: C'est un enjeu pour vous dans la société mauricienne
0: Tout à
1: de
0: fait,
1: créer des
0: tout à fait. Il y
1: rencontres.
0: a, il y a, il y a, je pense, une certaine urgence parce que, comme on voit sur les réseaux sociaux, il y a de plus en plus d'incompréhension, de gens qui commencent à

0: se fracturer en groupe, en façon de penser, etc. Et de l'autre côté, on a la musique, on a le sport. Ce sont des choses qui pour
1: qui
0: moi,
1: qui
0: nous rassemblent. C'est quand on suit un Mauricien, un athlète Mauricien à l'étranger, tout le monde est Mauricien, tout le monde regarde. Quand on va regarder un concert de Black Eyed, tout le monde se sent Mauricien.

0: C'est pour ça
1: que chacun doit essayer, voilà. En tout cas.
0: C'est pour ça qu'on est en permanence en conversation et qu'on se dit, ben, tant qu'on est là, allons faire notre mieux et chacun a s'occupe d'une partie du paysage visuel et Vanna a développé, on va dire, tout un imaginaire, tout un monde où je pense énormément de Mauriciens pourraient se sentir confortables dans ce monde-là. Moi aussi, je fais ma part, je crée un univers qui est beaucoup plus chaotique, mais où il y a des gens qui se sentent bien, qui parfois ont envie de se perdre dans une toile. Donc c'est pour ça que souvent on se retrouve à vendre une toile, parce qu'il y a des gens pour eux, c'est un élément important de leur journée. Donc on réalise que là, quand même, a un impact. Maintenant, moi je suis ouvert, j'ai de plus en plus envie d'aller sur des médiums différents qui parlent à encore plus de gens, parce que je suis conscient que tout le monde n'a pas forcément ni l'envie, ni l'énergie ou l'attirance d'aller dans une exposition et regarder des toiles. Parfois, émotionnellement, on n'est pas prêt, on n'est pas disponible à faire ce genre de move là, et c'est là où
1: ça semble aussi peut-être parfois pour certaines personnes réservé à un cercle bien voilà. Défini et peut-être pas, même si toutes les expos sont ouvertes à tous évidemment et que tout le monde devrait s'y rendre sans problème. Est-ce que Evan, sur cette question d'appartenance mauricienne, puisqu'on doit se laisser dans à peu près 2 minutes, est-ce que vous auriez un dernier mot sur cette notion-là? Alors moi, ce que je vois là, ce à quoi je pense tout à coup, en entendant un peu Gaël parler, c'est une œuvre dont je me souviens de vous, où on est dans la cuisine. Il me semble qu'il y a un personnage dans la cuisine. Alors je ne peux pas vous dire exactement de quelle œuvre je parle, parce que ça m'est revenu là, mais en tout cas, est-ce qu'il y a l'idée aussi, et ce serait une question que j'aimerais bien aussi adresser à Gaël, mais je crois qu'on n'aura pas le temps, est-ce qu'il y a aussi cette notion de l'intime? Parce que finalement, est-ce qu'une identité ne se crée pas aussi parfois dans l'intime? Est-ce que de montrer l'intérieur, c'est pas aussi ça, de montrer parfois une cuisine? Je pense à une exposition de photographie qui a eu lieu il y a pas très longtemps à Vitrine, justement, Mémoire, où vraiment on est dans les maisons, dans les intérieurs. Est-ce que ça résonne pas un peu toujours avec tous les Mauriciens d'être vraiment à l'intérieur dans cette notion d'intime? Puisque quand on représente une maison mauricienne de l'intérieur, je pense que presque tout le monde peut voir une maison qu'il a déjà connue ou une représentation qu'il connaît.
2: Oui, tout à fait, parce que à titre personnel, j'ai été porté, inspiré dans mon chez-moi, de cet espace intime et essayer de comprendre comment cet espace est composé justement je me souviens, tout était, on va dire, dans cet ordre de l'entassement, on va dire, des choses, et à chaque niveau, il y avait une histoire différente, une origine différente, et pour moi, c'est ça, c'est la beauté, justement, de ce qu'est être mauricien. Et vous faisiez justement la comparaison avec une cuisine, ben c'est tout à fait ça. Il y a plusieurs ingrédients et c'est ce mélange et ce qu'on en fait. Pour moi, ce territoire, il m'a tout le temps habité. Je trouve que il y a tellement de conversations qui peut être faites justement avec le territoire. Et là, je me souviens de ce que Malcolm Chazal avait dit une fois dans ses critiques. Et justement, je crois que c'était une critique à Bernadette de Saint-Pierre, où il dit à Bernadette, mais comment tu n'as pu ne pas aller avoir une conversation avec Côte de Gode et Peterborough lorsque tu as écrit Paul et Virginie, parce que ce territoire a tellement de choses à t'apporter. Et moi, c'est comme ça que ce territoire m'habite, avec c'est un bouillonnement

0: et du coup, voilà.
1: On va se laisser sur ces très jolis mots. Merci à tous les deux. Il est 11h. Je dois passer l'antenne. Merci beaucoup, Gaël Froger.
2: Merci, merci, Christophe.
1: Merci, Evan Sohen.
3: Merci.
1: Et puis moi, je vous retrouve la semaine prochaine dans Habiter notre île. À très bientôt sur les ondes de RM1. Il est 11h.

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0: Bonjour, je suis Méline Balou et vous écoutez Interface, le monde de demain. Chaque semaine dans cette émission, on essaie de comprendre ce qui façonne le monde de demain à travers des idées, des projets, des initiatives portées par des gens qui les font vivre. Ce matin, l'initiative en question s'appelle Reading America Across Borders, un projet éducatif international développé par mon premier invité à la suite de sa participation au programme SUSI 2025, le Study of the US Institute, soutenu par le département d'État américain. Ce projet relie Maurice et le Honduras à travers l'exploration de la culture, de l'histoire et des valeurs civiques américaines, avec des élèves qui en sont les véritables porteurs. Ce samedi, à la municipalité de Beaubassin-Rosil, leur travail sera présenté au public à l'occasion du Reading America Across Borders Showcase. Avec moi ce matin, l'enseignant à l'origine du projet, les 4 élèves qui l'ont construit avec lui, venus partager leur vision, leur expérience et ce qui les a portés jusqu'à ici. Stéphane Mahadou, bonjour.
1: Bonjour tout le monde.
0: Comment allez-vous ce matin?
1: A bit stressed, but I'm fine.
0: A bit stressed, you shouldn't be, because it's all great and we're so delighted to have you. Et on est vraiment très heureux et ravis de recevoir également les élèves. Bonjour, nous avons avec nous donc Anakin, Animesh, nous avons aussi Réa et Paris. Bonjour.
2: Bonjour madame.
0: Comment allez-vous?
3: Ça va très bien.
0: Ravie de vous accueillir dans cette émission. Alors Stéphane, commençons par vous. Vous avez participé, je l'ai mentionné dans l'introduction, en 2025 au Study of the US Institute pour enseignants du secondaire. Alors qu'est-ce qui, dans cette expérience, vous a donné envie de construire un projet aussi ambitieux à votre retour à Maurice, dans votre pays?
1: I'm going to do it in English.
0: Go for it.
1: During my time in the United States, I developed a deep friendship with Kedin, who is an English teacher in Honduras. And we had the opportunity to compete for a mini grant from the Department of State.
0: Right.
1: And after the program was done, I wanted to give back to the community and have something to show for it, because I did not go there to do tourism.
0: Definitely.
1: Yeah, I've learned so much. And I've learned so much good practices from my colleagues from abroad. And I wanted to put that all in practice. Mm-hmm. And also I wanted it to be a project led by the youth.
0: So I also wanted to clarify something, because you flagged it to me before the show yesterday. So the project is sometimes presented as being centered on literature, but you told me that's only part of the story. Can you tell us more about this?
1: Yeah, literature is just one aspect of it. And even when I give workshops about literature, we focused a bit on music, on poetry, on movies as well, because we've had so many book adaptations. You have

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1: Bonjour à tous, il est midi. C'est l'heure de votre journal de la mi-journée. Nous accueillons en studio Adrien Valère. Bonjour Adrien.
2: Bonjour Nikita, bonjour à tous.
1: Et nous démarrons avec les titres.
2: Des amendements à la Workers' Rights Act et à l'Employment Relations Act attendus d'ici la fin de l'année. Le ministre du Travail, Reza Houtim, affirme que les travaux avaient commencé bien avant la grève de la faim d'Atmachanto. Maurice revoit sa stratégie d'approvisionnement en carburant. Un accord de 5 ans a été signé entre la STC et

0: Indian Oil Corporation Limited pour renforcer la sécurité énergétique du pays. Et Muzaffar Lal-Mahmoud alias Muz, recherché par la FCC, l'homme d'affaires est retrouvé donc et introuvable justement après une opération menée hier à son domicile. Des amendements à la Workers' Rights Act et à l'Employment Relations Act sont toujours attendus d'ici la fin de l'année. Une réunion du National Tripartite Council s'est tenue hier donc pour poursuivre les discussions autour d'une première ébauche du changement envisagé. Parmi les pistes, revoir le fonctionnement du PRGF, les comités disciplinaires indépendants et renforcer la protection des syndicats face aux pressions des employeurs. Le ministre du Travail, Reza Houtim, qui précise toutefois que ce chantier avait débuté depuis l'année dernière et qu'il n'est pas lié à la grève de la fin d'Atma Shantou. Reza Houtim au micro, donc, de notre collègue Niaman Narana Reddy.
1: La grève de M. Chanteau n'a rien à faire avec les amendements qui nous payent le travail, le Workers Rights Act et Employment Relations Act. Au fait, depuis l'année dernière, nous finissons une consultation, nous finissons nos grands assises du travail et de l'emploi. Et cette année-là, nous gagnons le National Tripartite Council, une quitteuse qui touche le droit de travailleurs qui nous paye discuter. Et il y a aussi un topic qui nous peut guetter, par exemple, si nous voulons revoir fonctionnement de une institution comme la Commission for Conciliation and Mediation, le Employment Relations Tribunal, le pouvoir, les juridictions. Nous allons peut-être revoir aussi fonctionnement PRGF, fonctionnement Workfare Programme, et aussi un sujet qui touche le droit des travailleurs, par exemple, comité disciplinaire, nous bien sûr nous qui est indépendant, nous assurons aussi qu'il y a un respect pour les syndicalistes qui travaillent sans pression de la part de leur employeur.
0: Et Maurice a franchi une nouvelle étape dans sa stratégie d'approvisionnement en carburant. La STC, Indian Oil Corporation Limited, ont signé un accord de fourniture d'une durée de 5 ans. Essence, diesel, marine gas oil et carburant d'aviation sont concernés par ce partenariat conclu dans le cadre du protocole d'accord entre Maurice et l'Inde. Pour le Premier ministre, cet accord doit surtout permettre à Maurice de mieux sécuriser son approvisionnement énergétique. Les discussions avec l'Inde avait débuté lors de la visite du docteur Navin Angoulam à New Delhi en septembre 2025. Elles ont abouti hier à la signature de l'accord dans la salle du trône à l'Assemblée nationale à Port-Louis. Le docteur Navin Angoulam au micro de Shalini Yabon.
2: This MOU arrives at a particularly critical juncture when global energy markets are beset by unprecedented volatility. We now will have the predictability we need for supply. Our nation imports, as you know, all of its petroleum products, rendering us susceptible to international price fluctuations, geopolitical tensions, disruptions in maritime routes, and shifts in global supply chains. While these external shocks are beyond our control, we have been innovative in finding an alternative to external factors which impact heavily. This partnership will enable us to safeguard our economy, shield our citizens from external disruptions, and continue our trajectory towards sustainable growth.
0: Et toujours concernant ce nouvel accord pétrolier avec l'Inde, le ministre du Commerce, Michael Sikyan, qui met l'accent sur la question des prix. Selon lui, le contrat permet de rouvrir les négociations en fonction de l'évolution du contexte géopolitique. Une possibilité de renégociation est également prévue chaque année. Michael Sikyan au micro de Shalini Yabon.
3: Nous mettons une phrase que demain, si la guerre est arrêtée, nous amènons pour ça devant un contrat pétrolier ou signer pour un an. Quoi qu'il arrive, la guerre va arrêter, pas arrêter. Ça prend la même plus prix plate. C'est-à-dire premium price plus prix plate. Prix plate, c'est prix du jour, prix mondial. Mais ça, premium price, ça, l'est fixé pendant la durée du contrat. Mais concernant Indian Oil, nous sommes d'accord dès la fenêtre de négociation. Premier, quand la guerre est arrêtée, nous nous donne 30 jours notice et nous capables revenir la table négociation en ce qui concerne prix. Deuxième la fenêtre négociation, chaque 12 mois, 60 jours avant, ça veut dire le 10e mois, nous capables re-signal, ça veut dire nous donner notice à Indian Oil, nous disons nous besoin revenir la table

0: recherche en vous.
1: Détenu à la prison de Daman en Arabie Saoudite dans une affaire de drogue, Ganeshen Irlen a reçu dimanche la visite de Riyad Aliman, ambassadeur de Maurice auprès du Royaume d'Arabie Saoudite. Cette visite s'inscrit dans le cadre de l'assistance consulaire apportée par l'ambassade de Maurice aux ressortissants mauriciens qui sont confrontés à des difficultés judiciaires ou administratives en Arabie Saoudite. De son côté, son homme de loi, Maître Ramavala Aydin, regrette l'absence d'une aide importante et affirme qu'il continue de multiplier les démarches. Il maintient qu'il croit en l'innocence de son client qui aurait été piégé. Les propos recueillis de Lovina Sophie.
2: On connaît, on fait un rapport il y a plusieurs places, y compris Union européenne, y compris avec Benjamin dans l'Arabie saoudite. Et là, nous ne prenons un avocat dans l'Arabie saoudite. L'avocat là pour Al-Ghetli, aussitôt qu'il finit, Joanne il prend tout ce qu'on appelle instruction. Mais il malheureux qu'il depuis aujourd'hui, on ne trouve pas une aide consistant. Nous devons imaginer que le rôle d'une ambassade dans n'importe quel pays, c'est l'ambassade bien jouer ce rôle, représente un citoyen mauricien. Peu importe l'offense que la personne vient faire, la personne mérite, si naît l'île rouge bleu zone vert, par avion rouge bleu zone vert là, avec par passeport là, donne-lui sa défense là. Donc, nous devons faire une démarche, nous devons continuer à faire une démarche, et nous devons faire un rapport que nous devons démontrer là, dans un rapport là, qui M. Yalan innocent. Et dans tout rapport qu'il m'a fait, ce n'est pas le premier rapport qu'il m'a fait, je prends depuis d'entier jusqu'à maintenant, quand je fais un rapport, c'est surtout pour démontrer qu'il y a un innocent et qu'il peut risquer une miscarriage of justice, c'est-à-dire erreur judiciaire. Vous connaissez une affaire de drogue, mais c'est moi quand vous lisez le rapport pour être dit dans différents langues.
1: Et puis à Eben, un nouvel espace consacré à l'innovation technologique vient d'ouvrir ses portes, équipé notamment en intelligence artificielle, robotique et électronique. Ce laboratoire doit permettre aux jeunes mauriciens de développer leurs propres projets et de passer de la théorie à la pratique. Le projet est le fruit d'une collaboration entre les autorités mauriciennes et l'ONG STEM Power. Le ministre des TIC, Erwin Archtilleuk, au micro d'Annabelle Volbert.
3: Dans ce lab-là, il y a à peu près 24 ordinateurs qui sont contrôlés par un serveur qui nous est installé ici avec une série de bonnes équipements capables de permettre aux entrepreneurs, aux technopreneurs, aux enfants de l'école, aux universitaires, aux researchers, pour capables de venir essayer de tester d'autres produits, développer d'autres produits et tester d'autres produits. Maintenant, il y a beaucoup de Mauriciens qui peuvent essayer de tester d'autres produits et ils ont une difficulté d'accès à des outils. Ces outils-là, ils ne sont pas bons assez. Pas pour bien investir dans beaucoup d'équipements, mais l'équipement qu'il a, ils sont capables de venir servir ici. Alors, pour nous, ça, c'est un grand impact déjà. Nous sommes capables d'être une native AI nation.
1: L'homme d'affaires Muzaffar Lal Mahmoud, plus connu sous le nom de Mouz et figure des réseaux sociaux, est recherché dans le cadre d'une enquête qualifiée de high profile par la FCC. Une opération avait été menée hier à son domicile, mais il y avait donc refusé l'accès donc aux enquêteurs. Le temps que les démarches soient entreprises pour lui faire parvenir une convocation officielle, il était devenu introuvable. Pour rappel, Muzaffar Lal Mahmoud avait déjà été arrêté dans le passé pour blanchiment d'argent. Plus récemment, il avait également été arrêté dans une affaire de tentative d'extorsion, portant sur une somme de 10 millions de roupies à Granby. Et dans les faits divers, tentative de meurtre sur un religieux hier aux alentours d'un champ de canne à sucre à proximité d'une serre située à Mordalbert. La victime, âgée de 60 ans, est domiciliée à La Rosa, a été blessée à la jambe et par un coup de feu. Il aurait été tiré par Kamlesh Kumar Sampat, âgé de 53 ans. Et puis, le trafic reste fortement réduit dans le détroit d'Ormuz. Seulement 7 navires l'ont traversé jeudi, soit moitié moins que la veille, selon les données de Kepler. Donc, les armateurs restent réticents à emprunter cet axe très stratégique et essentiel au commerce mondial des hydrocarbures. C'est ce qui nous amène à la fin de ce journal. Merci d'avoir suivi. Retour avec l'actualité à 15h.
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5: Merci à Adrien Valère qui nous a présenté le journal de la mi-journée. Nous allons nous intéresser au sport, au terme.

0: la deuxième étape du Tour de la Grande-Bretagne hier. Kimberly Le Gros-Piennard reste dans la roue de la néerlandaise Lorena Webes, qui est en tête du classement général. 14 secondes séparent ses deux concurrentes. La troisième étape, considérée comme l'étape reine, sera disputée cet après-midi sur une distance de 104,7 km. Le départ est prévu à 14h30 et l'arrivée est attendue vers 17h25, heure de Maurice. Parlons à présent de la bonne tenue de nos filles au championnat d'Afrique de beach volley qui se déroule actuellement à Alexandrie en Égypte. Le tandem Lisabonne et Juanita Latour s'est qualifié pour les huitièmes de finale. Nos représentantes ont enchaîné avec une troisième victoire de suite dans le groupe F. Elles ont battu le Kenya par 2-7 à 0, 21-11 et 21-19 pour boucler cette phase de groupe sur un sans faute. Elles affronteront l'équipe de la Gambie en huitièmes de finale. La rencontre ne devrait pas tarder. Pour rappel, ce tournoi continental est qualificatif pour les prochains Jeux Olympiques. La compétition prend fin le 22 août. 28 pays sont présents, 45 équipes au total, dont 24 en masculin. Hippisme, comme vous le savez, suite aux séances d'entraînement perturbées au Champ de Mars cette semaine en raison du mauvais temps, le MTC-JC a confirmé hier que la 13e journée de course se tiendra dimanche au lieu de samedi. Le programme sera rendu officiel d'ici peu. Football en Europe, au chapitre des transferts, après Jed Spence et John Stones, l'Inter de Milan continue de se renforcer avec des éléments en provenance de la Premier League. Cette fois, elle concerne un milieu de terrain. Selon les informations de Sky Sport, l'anglais Curtis Jones est proche de quitter son club formateur pour rejoindre la Serie A. Les négociations auraient abouti à un accord verbal avec Liverpool sur un montant de 32 millions d'euros plus 4 de bonus. Et puis, la signature par Tottenham de l'attaquant Savinho, qui était jusqu'à l'heure joueur de Manchester City, un transfert d'un montant de 85 millions de livres sterling, ce qui rapprocherait donc vers les 100 millions d'euros. La Première Ligue anglaise, comme vous le savez, reprend ses droits à 23h ce soir avec la rencontre Arsenal-Coventry City. Suite de cette première journée, demain avec à 15h30 Hull City-Manchester United. À 18h, Everton sera opposé à Crystal Palace. Nottingham Forest recevra Leeds United. Et Ipswich Town accueillera Sunderland. À 20h30, Brentford jouera à domicile face à Tottenham. Les rencontres au programme dimanche à 17h, Brighton Aston Villa et Manchester City Bournemouth. À 19h30, Newcastle Liverpool. Et en clôture de ce premier acte, lundi à 23h, un derby de Londres entre Fulham et Chelsea. Une nouvelle saison qui s'annonce palpitante en Espagne. Dans un match de la première journée de la Liga hier, le Rayo Vallecano et le Deportivo Alaves ont fait match nul un partout. À 23h ce soir, le Real Betis accueillera la Real Sociedad en France. En ouverture de la Ligue 1, Marseille reçoit Strasbourg à 22h45 ce soir, ce qui nous amène à la fin de ce journal des sports de la mi-journée. Merci, très bon début d'après-midi à toutes et à tous sur RM1. Je vous laisse en compagnie de Nikita.
1: Merci beaucoup, Vikash.
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midi passé de 14 minutes, Jove donne la lecture des avis d'obsèques. On nous prie d'annoncer le décès de Madame Mirella Denise Bourbon. Le décès de Madame Mirella Denise Bourbon, née Marie, aussi connue sous le nom de May, âgée de 60 ans. Le convoi sortira de chez sa nièce, Madame Mélissa Rima, à la route royale à Camp-Charlot, à Chemin-Grenier, aujourd'hui à 14h, pour se rendre en l'église Notre-Dame du Mont-Carmel et de là au cimetière de Saint-Martin-Baie-du-Cap. Le décès de Madame Rupointi-Obiluck. Le décès de Madame Rupointi-Obiluck, née Boudjen, aussi connue sous le nom de Didi Mandli, âgée de 90 ans. Le convoi sortira de son domicile à la rue Marquette, à l'agrement Saint-Pierre, aujourd'hui à 14h30, pour se rendre à l'incinérateur de circonstance à Saint-Pierre. Le décès de Monsieur

Auguste Prosper, le décès de monsieur, fils Auguste Prosper, aussi connu sous le nom de Ton Lolol, âgé de 87 ans. Le convoi sortira de chez son fils, monsieur Jean-Noël Prosper, à la rue John Kennedy à Grand-Gob, aujourd'hui à 15h, pour se rendre dans l'église Saint-Michel à Grand-Gob et de là au cimetière de Grand-Gob. Le décès de monsieur Ressard Soukou. Le décès de monsieur Ressard Soukou, aussi connu sous le nom de Ressard, âgé de 73 ans. Le convoi sortira de chez son épouse, madame Roussalbi Soukou, à Robillard Lane à Trou-de-Douce, aujourd'hui à 15h30, pour se rendre au cimetière de Trou-de-Douce. Le décès de madame Marie-Thérèse Doris Nicolas. Le décès de madame Marie-Thérèse Doris Nicolas, née Sandian, aussi connue sous le nom de Doris, âgée de 71 ans. Le convoi sortira de chez son époux, monsieur José Nicolas, à la rue Batterie, à Grande-Rivière-Nord-Ouest, aujourd'hui à 16h, pour se rendre dans l'église Saint-Mathieu, à la Tour Kénique, et de là au cimetière de Saint-Georges, les Salines. Le décès de madame Véronique Eugénie. Le décès de madame Véronique Eugénie, née Carly, aussi connue sous le nom de Véronique, âgée de 49 ans. Le convoi sortira de chez son époux, monsieur Louis Edmond Eugénie, à Plaine des Galets, à Chemin Grenier, aujourd'hui à 16h, pour se rendre l'église Notre-Dame du Mont-Carmel à Chemin Grenier, et de là au cimetière de Souillac. On nous prie d'annoncer le décès de mademoiselle Marie-Véronique Estelle Siave. Le décès de mademoiselle Marie-Véronique Estelle Siave, aussi connue sous le nom de Estelle, habitante à Nightingale Care Home à Curepipe, âgée de 52 ans. Le convoi sortira de la morgue d'Elianson à la Tour Kénique demain samedi à 12h15 pour se rendre à l'église Notre-Dame de Lourdes à Rosil et de là au cimetière de Saint-Georges, les Salines. Et on nous prie d'annoncer le décès de madame Vimla Sarah. Le décès de madame Vimla Sarah, née Kotwaru, aussi connue sous le nom de Vimla, âgée de 48 ans. Le convoi sortira de chez son époux, monsieur Jean Gébin Sarah, à l'allée des Licorices à Beauvallon, demain samedi à 13h, pour se rendre dans l'église Notre-Dame des Anges à Maillebourg, et de là au cimetière de Petit-Bélair. À toutes ces familles endeuillées, la MBC présente ses plus vives sympathies.

C'est parti avec les nouvelles du temps pour vous sur RMA ainsi KM1. Et on démarre avec la situation générale pour Maurice. Un courant d'air légèrement perturbé circule sur notre région. Et les prévisions pour les prochaines 24 heures, le ciel sera mi-couvert en général cet après-midi avec quelques averses localisées sur la partie l'ouest de l'île. La température maximale sera supérieure à la moyenne par environ 2 degrés et sera entre 22 et 24 degrés sur les terrains élevés et entre 26 et 29 degrés dans les régions côtières. Des ondées occasionnelles sont attendues sur les hauteurs durant la nuit ainsi que demain matin et ailleurs, il fera essentiellement beau. Quant à la température minimale, elle sera entre 16 et 18 degrés sur le plateau central et entre 20 et 22 degrés dans les régions côtières. Le vent soufflera du secteur S à environ 15 km par heure, devenant variable durant la nuit. La mer agitée au-delà des récifs avec des houles du sud-ouest de l'ordre de 2 mètres. Les marées hautes cet après-midi 14h49 et demain à midi 21. Les marées basses demain matin à 4h44 et l'après-midi 18h39. Le coucher de soleil prévu à 17h58 quand le lever du soleil demain matin, ça va être à 6h27. Les nouvelles du temps pour Rodrigue. La situation générale, quelques nuages venant de l'est traversent l'île par moment. Et les prévisions pour les prochaines 24 heures, le temps sera mi-couvert cet après-midi avec une maximale qui sera supérieure à la moyenne par

environ 2 degrés et sera entre 25 et 27 degrés. Et des périodes nuageuses pour cette nuit et demain matin avec des ondées occasionnelles sur les hauteurs. La température minimale sera quant à elle entre 18 et 21 degrés. Le vent du secteur S a environ 20 km par heure avec des pointes de l'ordre de 50 km par heure. La mer agitée au-delà des récifs avec des houles du sud-ouest de l'ordre de 2 mètres. La pluviométrie durant les dernières 24 heures, Pointe-Canon et Patate Théophile à 0,2 mm et Pleine Corail à 0,0 mm. Les marées hautes cet après-midi 17h11 et demain matin 11h30. Les marées basses demain matin 3h05 et dans l'après-midi à 15h14. Le coucher de soleil prévu à 17h36. Quant au lever du soleil demain matin sur l'île Rodrigue, ça va être à 6h03. Et on clôture avec Bilta PCA pour Rodrigue, les temps de la mer pour Procène 24h. Les temps pour plutôt bon, jeudi après-midi. Assaut avec Dimekra Matek, Pavgay ND la pli occasionnelle. Divan pour souffler des pisek TLS environ 20 km par heure avec bonne pointe des lourdes des 50 km par heure. Lagon la mer praticable, en déobrisant la mer praticable aussi et pour Naman la houle des pisek d'ouest des lourdes des démettes en déobrisant. Ban marée haute, jeudi tantôt 5h11 et Dimekra Matek 11h30, ban marée bas, dimanche matin 3h05 et dans l'après-midi 3h14. Et voilà, chers auditeurs, c'était les nouvelles du temps pour vous sur RM1 et AM1.

Les communiqués du Central Electricity Board, le CEB, avisent les abonnés de Richter, habitant dans les environs de Richter Road, Sushil Lane, Shivala Road, Muslim Cemetery Road, School Lane et résidence Roma, que la fourniture d'énergie sera interrompue entre 8h30 et midi ce dimanche 23 août 2026 en raison des travaux qui seront effectués sur le réseau électrique et la fourniture sera rétablie sans préavis à l'achèvement des travaux. Le CEB avise les abonnés de Sainte-Croix dans les environs de des rues plutôt Nicolas, Débouché, Mariam Temple, Allée Tamarin et résidence Paul Taureau que la fourniture d'énergie sera interrompue entre 12h30 et 14h30, toujours ce dimanche 23 août, en raison des travaux qui seront effectués sur le réseau électrique et la fourniture sera rétablie sans préavis à l'achèvement des travaux. Le CEB avise les abonnés habitant Petite Rivière dans les environs des rues La Joliette, McNamara, Old Trafford, La Fauche et une partie de la Route Royale que la fourniture d'énergie sera interrompue ce samedi 22 août, entre 8h30 et 15h en raison des travaux qui seront effectués sur le réseau électrique et la fourniture sera rétablie sans préavis à l'achèvement des travaux. Et le CEB avise les abonnés de Valetta, habitant dans les rues et périmètres des rues suivantes. La Route Royale, Shivala Road, Mori Road, Savannah Road, Madurai Road, Jama Road et les ruelles avoisinantes que la fourniture d'énergie sera interrompue demain, samedi 22 août, entre 8h30 et 15h30 en raison des travaux d'entretien qui seront effectués sur le réseau électrique et la fourniture sera rétablie sans préavis à l'achèvement des travaux. Et le CEB avise les abonnés habitants Forestside dans les morcellements suivantes, Devoyenne, Mounien, Lumina, ainsi que les ruelles avoisinantes, que la fourniture d'énergie sera interrompue ce dimanche 23 août entre 8h30 et 14h30 en raison des travaux d'entretien qui seront effectués sur le réseau électrique. Et la fourniture sera rétablie sans préavis à l'achèvement des travaux. Le CEB prie sa clientèle de bien vouloir l'excuser pour tout inconvénient. Fin des communiqués.

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Bonjour à toutes et à tous, bienvenue dans Tour du Monde qui démarre sur RM1. Eh oui, notre dernière pour clôturer cette semaine. Et on va accueillir le week-end là, oui, ça me fait le plaisir de vous retrouver en ce vendredi 21 août déjà. Ben, bon appétit à tous ceux qui sont à table en ce moment. Plein de destinations incroyables pour vous, vous attend jusqu'à 14h avec moi aujourd'hui, des artistes, des voix, des musiques à vous faire découvrir. Et pour démarrer, direction l'Afrique du Sud avec Ladysmith Black Mambazo, qui reprend le classique spirituel afro-américain Swing Low Sweet Chariot. Ce chant, né dans les plantations du sud des États-Unis, parle d'espérance, de délivrance. Avec leur harmonie vocale unique, les Ladysmith Black Mambazo transforment ce gospel en une prière universelle pour la liberté et la paix. Belle façon pour démarrer l'émission aujourd'hui. C'est parti, Swing Low, Sweet Chariot.

0: cette fois à l'Italie avec Angelina Mango et son titre La Noia. Lauréate du festival de Sanremo en 2024, elle représente l'Italie à l'Eurovision avec cette chanson pop moderne. La Noia signifie l'ennui tout simplement. Mais ici, c'est une métaphore où Angelina chante la lassitude des routines et de la volonté de s'en libérer pour vivre pleinement. Un morceau vibrant qui parle, qui mêle surtout énergie introspective à la fois. C'est parti, direction l'Italie.
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1: Et maintenant, direction le Canada avec Lara Fabian et son titre « Je t'aime », incontournable culte qu'on adore ici. Sortie en 96, cette balade est devenue l'une des plus grandes chansons d'amour francophones. Elle exprime la passion, la douleur et la force des sentiments amoureux, portée par une belle voix puissante, celle de Lara.
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Christophe Maé qui nous chante « J'ai laissé » et oui, qui parle tout ce qu'on laisse derrière nous, les regrets, les tout ce qu'on de notre parcours. Allez, pour la suite, je vous propose de prendre la direction du Belgique. On va dire entre Belgique et la Cameroun exactement, car l'artiste c'est Lubiana, un morceau spirituel qui rend hommage à la terre, sa terre natale justement, mêlant influence africaine et pop moderne. C'est une ode à la nature qui arrive à la protection de la planète. C'est Gaïa pour vous, chers auditeurs de Lubiana.

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1: Bonjour à tous, il est 13h.
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1: Et c'est reparti pour un tour à direction l'Afrique du Sud. Voici Myriam Makeba, la Mama Africa, avec Choo Choo Train, une chanson joyeuse qui utilise la métaphore du train pour parler justement de voyage, de liberté, mais pas que, aussi de rencontres.

Myriam Makeba. Allez, direction la scène franco-espagnole cette fois-ci avec Manu Chao et Je ne t'aime plus. Une chanson simple, directe, qui exprime la fin d'un amour avec une touche mélancolie et de réalisme. Et par la suite, je vous propose Cal 13 avec Latino America, une hymne puissante qui célèbre l'identité, mais pas que, aussi la diversité culturelle de l'Amérique latine.

0: On reste dans cette vibe un peu, on va dire, latine, mais cette fois-ci, non loin, direction Cuba avec Carlos Poubler et Hasta Siempre, une chanson révolutionnaire dédiée à Che Guevara, devenue un symbole de lutte et de mémoire historique.
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Francis Cabrel de la variété française avec son fameux Rosy, oui, une chanson, une petite balade bien tendre et poétique à la fois qui raconte l'histoire de cette femme aimée avec cette belle douceur caractéristique de Cabrel. Pour la suite, c'est parti avec du Ryan Labiche, c'est son titre, Coury.

intéressante. Place au Portugal cette fois-ci à 13h passé de 23 minutes, chers auditeurs, avec Por di Sol et Vozinhos, une chanson pop qui évoque les relations de voisinage entre proximité et différence culturelle. Et après le Portugal, direction Colombie avec Camilo qui nous chante Vida de Rico. 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

0: Taiki Dektaiki, franco-camerounais et oui, de la scène Afro-Love pour vous avec son titre Forever. Allez, restez bien branchés, on continue notre bel voyage autour du monde.
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0: Pour la suite, un morceau troubado haïtien qui célèbre la vie quotidienne, l'amour ainsi que la résilience avec une petite touche créole. C'est Ryan Labiche avec Chaque Jour.
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1: Il est 13h35 et moins d'une demi-heure à passer ensemble. Pour la suite, je vous propose trois destinations. Le Mali, l'Arménie et aussi la Tunisie. Eh oui. Et pour démarrer, ça va être une chanson arménienne justement, avec Razmik Amian et Tatev qui nous chantent Sire Love, une chanson romantique qui célèbre l'amour avec intensité, portée par leurs deux voix bien puissantes d'ailleurs. Et ça parle d'une richesse mélodique de la musique arménienne. Et après l'Arménie, la Tunisie et en troisième lieu, le Mali. C'est parti.

Une chanson tunisienne pour vous de Raf Maher. Et c'est une ode romantique d'ailleurs et poétique qui célèbre la beauté féminine ainsi que l'amour. Passionnée, elle mêle des paroles envoûtantes à des sonorités traditionnelles tunisiennes et en créant en même temps un pont entre modernité et patrimoine. Donc le titre, c'est Ya Douba de Raouf Maher. Alors on continue justement direction le Mali avec Koundé.

Un bon petit reggae malien pour vous. On verra quoi. Allez, direction le Brésil avec Gilberto Gil et son titre Bahania. Une ambiance bien festive arrive, brésilienne à la fois, symbole de culture afro-brésilienne et joie de vivre. Et après Gilberto Gil, comme on arrive presque à la fin de l'émission, je vous propose deux titres. Ça va être le groupe Moncada avec leur titre El Pasito de la Bibi Joaca. Ils viennent du Cuba. C'est parti avec ces deux titres.

Et voilà l'heure pour moi de vous dire au revoir, chers auditeurs. Notre voyage musical touche à sa fin. Nous avons traversé l'Arménie, le Brésil, Cuba, la France et bien d'autres horizons. Merci d'avoir partagé ces moments avec moi sur RMA. Je vous souhaite un excellent week-end rempli de musique, de joie et de découvertes. Je rendez-vous lundi prochain pour un nouveau tour du monde avec moi, bien sûr, sonore. Et bien sûr, n'empêche, rendez-vous demain, midi 14h, cette fois-ci, pour Sports & Beats. Gros bisous à tous. On clôture avec Soprano, Tema Love et Kezia Jones, Teardrops Will Fall.

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1: Très bon après-midi à tous, il est 14h.
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Je sais pas pour vous, mais en tout cas, moi, j'adore hein, le toucher guitare de Mark Knopfler. Le Dire Straits avec Tunnel of Love, 14 passé de 8 minutes. C'est comme toujours un plaisir de vous accueillir. Et là, c'est avec un plus grand sourire parce que ben, je sais que vous êtes très contents parce que ben, c'est vendredi aujourd'hui. Ben, en espérant que vous allez passer un super bon week-end, hein, profitez au maximum. Et comme j'aime bien dire, même pour ceux qui bossent, ben, ne vous en faites pas. Nous, on reste là, quoi qu'il arrive, pour vous accompagner. Et c'est parti pour 2 heures de bonne musique et des infos sur vos artistes, comme d'habitude. Et là, on va y aller, on va se faire plaisir avec Muse, Undisclosed Desire, qui est une chanson du 3e album The Resistance du groupe britannique. Et elle est enregistrée le 16 novembre 2009 à Milan, et bien sûr avec comme chanteur Matthew Bellamy.

je sais pas pour vous, mais en tout cas, j'aime particulièrement cette musique. Elle est particulière, hein, la mélodie surtout. C'est de Mecano, groupe de pop-rock espagnol. Ah oui, le groupe espagnol est formé en 1979 et séparé en 1995 et de retour en 1998. Il est composé d'Ana Torroja, la chanteuse, et de deux frères, Nacho et José Maria Cano. Ils sont guitaristes et compositeurs. Et la chanteuse, eh bien, elle chante principalement en espagnol, mais elle peut également chanter en français, en italien et en anglais. Là, on va continuer dans le registre 70. On va se faire plaisir avec Lou Reed. Voici Walk on the Wild Side.

14h passé de 37 minutes sur votre radio RM1. Bah allez, chers amis auditeurs, on va se faire plaisir et on va découvrir justement notre artiste du jour aujourd'hui. Alors, on va parler de The Corrs, reconnu comme étant l'un des groupes les plus influents et les plus marquants de la génération New Wave américaine des années 70 et 80. The Corrs est aujourd'hui une icône inoubliable à qui les artistes contemporains s'efforcent d'attribuer un devoir de mémoire. Ayant marqué son époque et perduré à travers de nombreuses décennies, les œuvres de ce groupe bostonien sont maintenant considérées anthologiques, bien que leur carrière ait été plus ou moins brève. Les Corrs ont néanmoins réussi à jouir d'une notoriété et d'un succès notable. Formé en 1976 par le guitariste Rick Ossasek, le bassiste Benjamin Orr and the Corrs est un groupe pionnier du mouvement New Wave américain. Le groupe s'est rendu célèbre grâce à leur musique inspirée du proto-punk, du rock garage et de la pop. Les deux fondateurs du groupe disposent chacun de bagages musicaux chargés avant d'intégrer le groupe. En effet, ils ont collaboré ensemble en 1972 au sein du trio Folk Milkwood et publié l'album House the Weather en 1973, passé inaperçu. Et en 1974, ils tentent de percer dans l'industrie du disque en formant le duo Cap and Swing, qui ne vivra qu'un an et ne connaîtra qu'un succès local, bien qu'aucun de leurs précédents groupes n'ait eu de succès. Ils ont quand même rencontré le claviériste Greg Hawkes et le guitariste Elliot Easton et le batteur David Robinson, qu'ils décident d'intégrer dans The Corrs. Une fois formés, The Corrs commence par se produire dans les salles de taille moyenne du Massachusetts avant d'enregistrer la maquette d'une chanson démo intitulée Just What I Needed, qu'il envoie à WBCN, une grande radio de Boston. Et ce sera cette initiative audacieuse qui fera décoller la carrière du groupe, car leur chanson devient très vite la plus appréciée de la chaîne radiophonique. Peu de temps après, le groupe est sollicité par le légendaire label Elektra. Il signe son premier contrat à la fin de l'année 1977. En 1978, sort le premier album éponyme du groupe qui se vendra au total à plus de 2,5 millions d'exemplaires. L'année suivante, la sortie de ce premier album verra la sortie du deuxième opus, Candy O, et ce dernier se vendra comme des petits pains, attribuant ainsi à The Corrs une notoriété et une popularité vertigineuse. Et fort de cette stature de superstar du rock and roll, The Corrs sort en 1980 l'album Panorama, suivi des LPs Shake It Up et Heartbeat City, sortis respectivement en 1981 et 1984. Tous seront couronnés de succès et se vendront à grande échelle. La majeure partie des hits à succès qui en seront tirés squatteront les premières places des charts. Au bout des 6 albums sortis, le succès lâche les Corrs. Leur dernier opus intitulé Door to Door est sorti en 1987, sera pratiquement un échec. Entre-temps, la plupart des membres de The Corrs travaillent parallèlement sur des projets solo ou sur des collaborations avec d'autres groupes et des artistes. En 1988, le groupe se sépare pour laisser s'épanouir les carrières solo de leurs membres. Donc voilà un petit peu sur The Corrs, mais on va se faire plaisir avec une très belle chanson de The Corrs. Voici You Might Think.

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1: Très bon après-midi à tous, il est 15h.

0: Et c'est parti pour le point info de 15h présenté aujourd'hui par Lovina Sophie. Très bon après-midi à vous, Lovina.
1: Bon après-midi, Elodie. Bon après-midi à tous. L'affaire du ministre Shakil Mohamed met en lumière les règles entourant la déclaration de patrimoine. La Financial Crimes Commission reconnaît que certaines déclarations d'élus n'étaient pas accessibles sur son registre public en ligne. Une enquête externe indépendante sera bientôt lancée pour comprendre les raisons de ces omissions et déterminer les éventuelles responsabilités. La loi prévoit une publication en ligne notamment pour les parlementaires, les membres de l'Assemblée régionale de Rodrigue, ainsi que les maires et conseillers municipaux. En revanche, les déclarations de certains hauts fonctionnaires ne sont pas obligatoirement rendues publiques en ligne. À noter également que les sommes d'argent et les bijoux ne font pas partie des éléments devant être publiés. Vous entendrez les explications de Gomti Koloti Debissing, Acting Director de l'Asset Recovery and Management Division de la FCC, dans le journal de 16h30. Des amendements à la Workers' Rights Act et à l'Employment Relations Act sont attendus d'ici la fin de l'année. Une réunion du National Tripartite Council s'est tenue hier pour poursuivre les discussions autour d'une première ébauche des changements envisagés. Parmi les pistes, revoir le fonctionnement du Portable Retirement Gratuity Fund, les comités disciplinaires indépendants et renforcer la protection des syndicats face aux pressions des employeurs. Le ministre du Travail, Reza Houtim, précise toutefois que ce chantier avait débuté depuis l'année dernière et qui n'est pas lié à la grève de la faim d'Atma Chantou. Les producteurs agricoles mauriciens ont en moyenne vendu leurs produits moins chers au deuxième trimestre 2026, mais derrière cette baisse générale se cachent de très fortes disparités. Le nouvel indice des prix à la production agricole publié mercredi par Statistique Mauritius révèle notamment une chute de plus de 50% du prix de la carotte entre mars et juin. Pendant ce temps, les prix reçus pour certains produits de l'élevage progressent. À l'étranger, en Ukraine, une nouvelle vague de frappes russes a fait plusieurs morts en pleine journée de deuil national. Des milliers d'Ukrainiens ont été réveillés par le bruit des drones et des explosions. 4 personnes ont été tuées dans la région de Kharkiv et une autre à Kramatorsk où un supermarché a été touché. Ces nouvelles attaques interviennent au lendemain de frappes particulièrement meurtrières sur Kiev qui ont fait au moins 16 morts et une quarantaine.

0: de blessés. Fin de ce flash, la suite avec vous, Elodie.
1: Merci à vous, Lovina, et à tout à l'heure sur RM1.
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1: 15 ans passés de 3 minutes, merci d'avoir choisi RM1 pour continuer de vous accompagner en ce vendredi. En tout cas, Happy Friday, profitez au maximum comme je vous l'ai dit. Surtout bah, pour ceux qui vont finir dans pas longtemps, hein, qui, ceux qui bossent au bureau, etc. Donc et n'oubliez pas, pour vous accompagner jusqu'à votre rentrée chez vous, ce sera Elvis avec les années 80 puisque c'est vendredi aujourd'hui. De la bonne musique, ça continue sur votre radio ainsi que des infos. Là, on va y aller pour le soundtrack hein, pour ceux qui étaient fans et qui ont regardé Dr House dans les années 90 et le début 2000, voici Massive Attack de Teardrops.

15h passé de 19 minutes sur votre radio RM1. Bah oui, c'était signé la chanteuse Pink, chanteuse américaine et actrice qui a vendu plus de 60 millions d'albums et 75 millions de singles et a gagné plus de 5 Grammy Awards. Allez, on y va pour les communiqués.

0: Communiqué hier de la Central Electricity Board, le CEB avise les abonnés et habitants Sainte-Croix dans les environs d'une partie de la route des Pamplemousses et de Paul Taureau que la fourniture d'énergie sera interrompue entre 8h30 et 13h le samedi 22 août. Et le CEB avise également les abonnés habitant Royal Road, Sauties et Bamboo Road que la fourniture d'énergie sera interrompue le samedi 22 août de 8h30 à 14h30. Toujours les communiqués de la Central Electricity Board, le CEB avise également les abonnés habitant Petite Rivière dans les environs des rues La Joliette, McNarama, Old Trafford, La Forge et une partie de la route royale que la fourniture d'énergie sera interrompue le samedi 22 août entre 8h30 et 15h. Et le CEB avise également les abonnés de Port-Louis, habitant dans les régions et rues suivantes, Raoul Rivet, Docteur Wanisfo, Beaugendre, La Gaîté, Saint-James, Tarné, Saint-John-Henri, le Sardanais, Narabou, Solim et Mère Barthélemy, que la fourniture d'énergie sera interrompue entre 8h30 et 15h le dimanche 23 août. Alors, toutes ces coupures sont en raison des travaux d'entretien qui seront effectués sur le réseau électrique. La fourniture sera rétablie sans préavis à l'achèvement des travaux. Le CEB s'excuse pour tout inconvénient.
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Et oui, c'était Matt Kirby. Matt Kirby, qui est un auteur-compositeur australien, qui a commencé avec son premier EP Into the Flame, qui s'est classé à la 3e place de l'Aria Single Charts. Et il a également été certifié disque de platine en avril 2012. Et avec son single Brother, le single que vous venez tout juste d'écouter, qui est sorti en 2011, eh bien, il a remporté également l'Aria Music Awards et également la meilleure chanson de l'année. Et depuis, bah, il cartonne avec pas mal d'albums. Il a sorti Telluric, Rainbow Valley et Everything's Fine. Là, on va y aller pour un petit Level 42. C'était en 1989. Voici Heaven in My Hands.

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1: Je suis sûre que vous les avez reconnus, hein, l'un des plus vieux groupes de rock encore, et oui, toujours en activité de nos jours, The Rolling Stones, originaires de Londres en Angleterre. Ils sont actifs depuis 1962. Bah oui, elles sont vraiment des fans de musique, hein. Ils n'arrêtent vraiment pas, ils n'arrivent toujours pas à s'arrêter. Mais en tout cas, ils font des merveilles, Streets of Love. N'oubliez pas votre rendez-vous après le Topera de 16h, Elvis et les années 80, ce sera jusqu'à 18h dans son Afternoon Ride. Là, on va y aller pour un petit Angus and Julia Stone, frère et sœur, groupe australien, voici Jewels and Gold.

0: Harrison avec Cry Your Tears on Me. On va terminer avec les années 90 avec un petit George Michael, Freedom. Et à venir, Elvis, comme d'habitude, pour vous accompagner pour le Afternoon Ride spécial années 80. Vous allez être bien gâtés. En tout cas, moi, ça fait partie de mes années préférées. Donc voilà, pour terminer, ben, ce vendredi, en beauté. Et bien sûr, pour ceux qui bossent le week-end, bah, nos animateurs sont là pour vous accompagner samedi, dimanche. Et quant à moi, eh bien, je vous donne rendez-vous dimanche pour Folk and Blues, midi, 14h. Et en attendant, je vous dis...
1: Ciao, ciao.
0: Allez,
1: bon week-end.
0: Ciao, ciao, chers amis auditeurs. Merci, bon week-end à toi aussi, Elvis.
1: Merci.

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1: Bienvenue sur votre radio, il est 16h.
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1: Comment allez-vous les amis? Allez, on termine cette semaine, c'est le début du week-end en ce vendredi après-midi. Quel plaisir de vous retrouver jusqu'à 18h pour le meilleur des années 80. On est vendredi, que des tubes des années 80, Genesis pour démarrer. Bienvenue.

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L'échangeur de terre rouge, ça cale un petit peu dans le même sens. Par exemple, si vous allez vers le sud, vous quittez par lui, c'est pareil. Hein, donc, un petit peu de patience sur les routes. Merci de nous écouter à 16h25. On a le temps, on se fait plaisir. Voici un petit Michael Jackson pour vous. Et juste après arrivent les infos de la rédaction. Bienvenue sur RM1. Bonne route, bonne rentrée chez vous.

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2: Bonsoir, merci d'écouter RM1, il est 16h30. Et c'est le journal, la Bina Sophie, bon après-midi.
3: Bon après-midi Elvis, bon après-midi à tous.
2: Les titres.
3: La FCC a-t-elle l'obligation de publier en ligne les avoirs des élus? Vous entendrez les explications de la commission à ce sujet. Workers' Rights Act et Employment Relations Act, des amendements attendus d'ici la fin de l'année. Le ministre du Travail, Reza Houthi, affirme que les travaux avaient commencé bien avant la grève de la faim d'Atma Shantou. Corps retrouvé à proximité du métro à Beaubassin, la piste d'un accident privilégié après l'autopsie, un train captain inculpé pour homicide involontaire. En Ukraine, une nouvelle vague de frappes russes fait plusieurs morts en pleine journée de deuil national. Merci de nous rejoindre pour cette édition. La FCC a-t-elle l'obligation légale de publier les déclarations de patrimoine qui lui sont soumises? C'est la question soulevée depuis la mise en demeure du ministre Shakil Mohamed qui réclamait la publication de 3 déclarations faites en 2024 et 2025 mais absentes du registre public. Ces déclarations ont depuis été publiées et sont accessibles en ligne sur le site de la FCC, tout comme celles des autres parlementaires. Une enquête externe indépendante sera prochainement lancée pour comprendre les raisons de ces omissions et déterminer les éventuelles responsabilités. La loi prévoit notamment la publication en ligne des déclarations des parlementaires, des membres de l'Assemblée régionale de Rodrigue ainsi que des maires et conseillers municipaux. En revanche, celles de certains hauts fonctionnaires ne sont pas obligatoirement rendues publiques. Écoutez les explications de Gomti Koluti Debissing, Acting Director de la Set Recovery and Management.

0: Management Division de la FCC.
1: Si vous êtes la loi de déclaration of assets, hein, la loi là dit quel type de main asset qui nous faisait exclure, par exemple, l'argent à la banque, ou bien cash in hand, ou jewelry. Alors, nous, à nos niveaux, là, nous faisons le format, nous faisons le format, là, nous disclose, nous, ce qui la loi permet nous pour disclose au public. Là, spécifiquement pour une certaine catégorie de personnes, d'après la loi, l'IDIAO, c'est ben élu de l'Assemblée nationale, ben membre de l'Assemblée régionale Rodrigue, ben conseiller municipal et district, pour ce type de catégorie seulement, d'après la loi, qui nous faisons disclose.
0: Des amendements à la Workers' Rights Act et à l'Employment Relations Act sont attendus d'ici la fin de l'année. Une réunion du National Tripartite Council s'est tenue hier pour poursuivre les discussions autour d'une première ébauche des changements envisagés. Parmi les pistes, revoir le fonctionnement du Portable Retirement Gratuity Fund, les comités disciplinaires indépendants et de renforcer la protection des syndicats face aux pressions des employeurs. Le ministre du Travail, Reza Houtim, précise toutefois que ce chantier avait débuté depuis l'année dernière et qui n'est pas lié à la grève de la faim d'Atma Chanto. Des propos recueillis par Adrien Valère.
2: La grève de M. Chanto n'a rien à faire avec les amendements qui nous payent travail, le Workers' Rights Act et Employment Solutions Act. En fait, depuis l'année dernière, nous finissons une consultation, nous finissons nos grands assises du travail de l'emploi. Et ça, l'année dernière, nous gagnons le National Tripartite Council, une bonne quitteuse qui touche le droit de travailleur qui nous peut discuter. Il y a aussi une topic qui nous peut guetter, par exemple, si nous voulons revoir le fonctionnement d'une institution comme la Commission for Conciliation et Mediation, le Employment Relations Tribunal, notre pouvoir, notre juridiction. Nous voulons peut-être revoir aussi le fonctionnement PRGF, fonctionnement Workfare Programme, et aussi un sujet qui touche le droit des travailleurs, par exemple, comité disciplinaire, nous voulons sur nous qu'il y ait indépendant. Nous enseignons aussi qu'il y a un respect pour les syndicalistes qui travaillent sans pression de la part de les employeurs.
0: Les producteurs agricoles mauriciens ont en moyenne vendu leurs produits moins chers au deuxième trimestre 2026, mais derrière cette baisse générale se cachent de très fortes disparités. Le nouvel indice des prix à la production agricole publié mercredi par Statistics Mauritius révèle notamment une chute de plus de 50% du prix de la carotte entre mars et juin. Pendant ce temps, les prix reçus pour certains produits de l'élevage progressent. Le point avec Shailene Yabun.
3: L'indice des prix à la production agricole, un instrument qui mesure ce que les producteurs reçoivent réellement à la vente avant toute marge de distribution. Les chiffres dessinent un secteur agricole à deux vitesses. Au deuxième trimestre, les prix moyens reçus par les producteurs agricoles ont reculé de 2,6% selon Statistics Mauritius. La baisse est particulièrement marquée pour les cultures végétales. Le sous-indice des autres produits végétaux chute de 8,1%. La carotte enregistre la plus forte baisse, moins 54,6% entre mars et juin. Les prix des creepers reculent de 12,9%, tandis que ceux de l'ananas diminuent de 20,4%. Autre recul notable, celui de la canne à sucre. L'indice officiel confirme une baisse de 12,3% du prix payé aux planteurs pour la récolte 2025. Ce fond de conditions moins favorables sur le marché international. Une baisse déjà annoncée par le syndicat des sucres qui évoquait un prix ex-syndicat de 24 095 roupies la tonne contre 27 478 roupies l'an dernier. Dans un marché mondial du sucre historiquement bas, à contre-courant, les prix reçus pour les animaux et produits animaux progressent de 2,3% avec notamment des hausses pour les bétails, les œufs et le lait. Reste désormais une question dans quelle mesure la baisse enregistrée chez certains producteurs se répercute-t-elle réellement sur les prix payés par les consommateurs?
0: La carotte en baisse de 54,6% en seulement 3 mois. C'est l'une des chutes les plus marquantes relevées dans le dernier Producer Price Index Agriculture publié par Statistics Mauritius. Entre mars et juin, les prix des légumes frais ont aussi reculé dans l'ensemble de 8,9% au niveau de la production. Mais cette baisse se répercute-t-elle automatiquement sur le panier du consommateur? Pas nécessairement, tout dépend notamment du circuit de commercialisation selon le directeur adjoint de Faré, Prakash Goulob. Il attribue notamment cette baisse aux conditions saisonnières et à une production plus abondante. Prakash Goulob au micro de Shailene Yabun.
4: Beaucoup de fruits et légumes à Maurice sont plus adaptés dans certaines saisons, dans certaines conditions. Alors, je profite de sa période de commodité-là, les plus appropriées pour être plantées. Et là, ils bénéficient de

0: conditions agroclimatiques propices pour développement et un rendement adéquat. Maintenant, c'est un légume qui, je préfère les temps d'hiver, comme on a maintenant moins de bébêtes, moins de maladies, plus d'irrigation et cette plantation faire dans sa saison-là. Là, nous gagnons un bon rendement. Alors, quand nous gagnons un bon rendement, plus grande surface, là, le prix définitivement est tombé au marché parce qu'il y a l'offre et la demande, la production est augmentée.
1: Toujours dans le même domaine, la Farée remet en avant Ferina, une variété de haricots bio fortifiés riches en fer et en zinc, lors d'un field day organisé hier à Réduit en collaboration avec la FAO. Déjà présentée en 2023, Ferina doit désormais être adoptée par les planteurs et développée à plus grande échelle. Cette légumineuse contribue également à la fertilité des sols grâce à la fixation naturelle de l'azote, une initiative qui s'inscrit dans la volonté du gouvernement de renforcer la production alimentaire locale. Le ministre de l'Agro Industrie Orvin Boulel appelle notamment à passer de la recherche à la commercialisation, des propos recueillis par Shailin Yabun.
2: Quand vous avez un produit, mis au pied dans recherche et développement, vous êtes un commercialiste. Et parce que nous avons ce qu'on appelle good agricultural practices et nous avons market intelligence. Et nous vulgarisons parce que tout le monde nous a connu sur la valeur nutritive. Et la production nous a bien balancée et équilibrée. Et la bonne chose avec ce produit-là, c'est qu'il aime fixer la terre, il nourrit la terre. Parce que plus que 30% ou importation, c'est ce qu'on appelle nitrogen fertilizer, passe par straight of homo, c'est nous connaît conséquences. Et puis, il peut continuer à augmenter. Mais nous avons right mindset, la recherche est là. Donc, ça produit-là, il appelle Ferina, Moleban Mauricia, qu'on prend l'avantage de ce produit-là pour une nation bien forte.
1: Tout à fait autre chose. À 15h30 cet après-midi, le ministre de l'Énergie, Patrick Asiavaden, a reçu son homologue indien du pétrole et du gaz naturel, Hardeep Singh Puri, au siège du ministère à Port-Louis. Les deux ministres ont ensuite signé un protocole d'accord en présence du haut-commissaire de l'Inde à Maurice, Anurag Srivastava. En visite officielle de deux jours à Maurice, Hardeep Singh Puri avait également rencontré hier le premier ministre, le docteur Navin Ramgoolam. Ils ont échangé un protocole d'accord. L'accord de 5 ans sur leur provisionnement en produits pétroliers vient renforcer la coopération entre Maurice et l'Inde et consolider l'engagement de New Delhi en faveur de la sécurité énergétique de Maurice. Dans le registre des faits divers, l'enquête policière a connu un nouveau développement après l'autopsie pratiquée par le médecin légiste de la police sur Jean-Claude Collet. Il est décédé d'une fracture du crâne. La thèse d'un accident est privilégiée. Le corps sans vie de cet homme sans domicile fixe avait été retrouvé près des voies du métro à Beaubassin dans la soirée d'hier. La police a procédé à l'arrestation d'un train captain. Il a été inculpé pour homicide involontaire. Ancien lauréat et spécialiste en intelligence artificielle, Hans Balgobin a lancé policydraft.org en mars dernier. Cette plateforme permet de recueillir des idées et de les transformer en solutions concrètes. Objectif, faciliter le processus de prise de décision. Hans Balgobin explique que ces idées peuvent ensuite être filtrées grâce à des outils d'intelligence artificielle avant d'être structurées et présentées aux décideurs. Il met également l'accent sur la participation citoyenne et la transparence dans ce processus. Hans Balgobin était l'invité de Rajmila Sitamoni hier dans l'interview de la matinale.
3: Pour moi, la transparence, c'est bien important. Me penser, et dans mon affaire, comme Freedom of Information Act, etc., qui est important, capable, nous besoin refaire un peu, côté, comment nous déclare, ben, assets, etc. Raison qui fait nous besoin un peu plus de transparence, pas avec le public, mais entre ban département, même CSU, par exemple, me penser capable de faire avoir beaucoup plus efficace qu'il était, avec, ben, affaire, côté technologie. Moi, j'ai AI, mais côté technologie, fait ben, différents départements, cause plus bien avec les autres camarades, et comprend qu'il peut dérouler. Si nous faisons ça, un seul coup, nous réduit beaucoup, ben, viscosité qui déroulait dans le gouvernement et que le public peut trouver que oh, ça fait plus vite. Je suis capable de créer un permis pour faire mon business plus vite. Un seul coup, tu as fait comment je plus bien. C'est ça qui nous a fait la transparence et un peu plus d'efficacité dans mon département gouvernement.
1: À l'étranger, en Ukraine, une nouvelle vague de frappes russes a fait plusieurs morts en pleine journée de deuil national. Des milliers d'Ukrainiens ont été réveillés par le bruit des drones et des explosions. 4 personnes ont été tuées dans la région de Kharkiv et une autre à Kormastov où un supermarché a été touché. Ces nouvelles attaques interviennent au lendemain de frappes particulièrement meurtrières sur Kiev qui ont fait au moins 16 morts et une quarantaine de blessés. Voilà qui conclut ce journal. Merci à Kovila et Avi à la réalisation. À suivre l'actualité sportive avec Ashley Sitana.
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0: Bon après-midi à tous. On démarre ce journal des sports avec du beach volley. Après avoir terminé en tête de leur poule au championnat d'Afrique en Égypte, les Mauriciennes Lisabonne et Johanita Latour étaient engagées ce vendredi en huitième de finale. Elles ont confirmé leur excellente forme en s'imposant face aux Gambiennes en 2-7, 21-17 et 21-16. Une nouvelle victoire qui leur permet de décrocher leur billet pour les quarts de finale cet après-midi contre le Mozambique prévu à 18h. Place maintenant au cyclisme. Kimberley, le cours de Bio-Pienaar est actuellement en action sur le Tour de Grande-Bretagne. Au programme aujourd'hui, une étape de 104,7 km entre Molde et The Great Home. Football à présent, place à la Premier League. Le champion en titre Arsenal lance sa nouvelle campagne ce soir à 23h. Les Gunners accueillent le promu Coventry City à l'Emirates Stadium. La première journée s'étalera sur 3 jours. Demain, Nottingham Forest recevra Leeds United. Une rencontre à suivre en direct sur MBC Sport 11 à 18h. Le programme complet avec Vikash Bagherati.
1: La démonstration offensive face à Manchester City dans le Community Shield met, paradoxalement, une pression supplémentaire sur les épaules des joueurs d'Arsenal. Les champions d'Angleterre démarrent le championnat avec l'étendard de favoris pour un back-to-back, mais puisqu'il n'y aurait pas de petites ou de grandes équipes en championnat, ils ont intérêt à ne pas sous-estimer le promu Coventry City, placé sous la houlette d'un certain Frank Lampard. Le coup d'envoi sera donné à 23h en ce vendredi 21 août. Suite de la première journée ce samedi, avec à 15h30 Hull City Manchester United, Michael Carrick devrait confirmer le redressement de son équipe et surtout démontrer qu'il pourra pallier à l'absence de Casemiro en milieu de terrain. À 18h ce samedi, Everton sera opposé à Crystal Palace, Ipswich Town accueillera Sunderland et Nottingham Forest recevra Leeds United. Ce match sera retransmis en direct sur les antennes de la MBC Télé. À 20h30, Brentford jouera à domicile face à Tottenham. Les Spurs, qui ont fait forte impression en matchs amicaux sous la direction de Roberto De Zerbi et avec le soutien des nouvelles recrues, malgré le départ de Romero et de Jed Spence. Les rencontres au programme dimanche à 17h, Brighton-Aston Villa et Manchester City-Bournemouth. Les Citizens qui voudraient bien se ressaisir après le déconvenu en Community Shield. Enzo Maresca sent déjà la pression. À 19h30 dimanche, Newcastle recevra Liverpool pour de belles retrouvailles entre Alexander Isak et les Magpies. En clôture de ce premier acte lundi à 23h, il y aura ce derby de l'Ouest de Londres entre Fulham et Chelsea.
0: Et justement, à l'occasion de cette nouvelle saison, les Mauriciens se sont prêtés au jeu des pronostics pour savoir qui va remporter cette édition 2026-2027. Ils sont au micro de Marine Résidu.
2: C'est là, je pense. Ils nous gagnent la première coupe, je pense qu'ils portent la coupe. Malgré Saliba, il y a un bon joueur par là, il y a un bon attaquant. L'équipe est encore bonne. Il y a un bon de mettre ce qui est bon.
3: Qui est l'équipe? C'est Arsenal. La manière pour ce premier match qu'il vient de jouer, et puis seulement de nouveaux joueurs qu'il vient de prendre.
4: Non, Liverpool! Liverpool, c'est le top terrible de là. Place ça. Il a un bon entraîneur et tout.
5: Et à Liverpool, c'est un champion encore. Les petits joueurs qui peuvent venir, placer, mais il veut gagner champion.
6: Je pense aussi à United peut gagner. Parce que c'est un recrutement qu'il fait et entraîné à top.
7: Pré-saison, tu es un peu mitigé. La confiance en manager là, en Michael Carrick.
8: L'équipe United. Et il voulait la Ligue cette année.
9: Tout le monde suit Manchester. Il voulait la Première Ligue.
10: Manchester, qui voulait la Ligue là.
0: En France également, la nouvelle saison de Ligue 1 débute ce soir à 22h45. Marseille reçoit Strasbourg pour lancer cette nouvelle campagne. Et enfin en Espagne, la deuxième journée de la Ligue démarre également ce soir à 23h. Le Real Betis sera opposé à la Real Sociedad. Quelques nouvelles à présent du marché des transferts à Liverpool. Curtis Jones serait sur le point de quitter les Reds. Le club de la Mercy a également essuyé un refus de Brighton concernant Yacouba Mité. Du côté d'Arsenal, Ezri Konsa est bien placé pour rejoindre les Gunners. Les détails avec Vikash Bagherati.
1: Le milieu de Liverpool, Curtis Jones, est sur le point de rejoindre l'Inter de Milan. Un accord verbal

0: balles sur un montant de 32 millions d'euros, plus 4 de bonus. Pour la première fois de son histoire, Liverpool n'aura pas de Scouser dans son escouade. Une première offre de 50 millions de livres sterling de la part de Liverpool pour l'ailier Yankuba Minte a été rejetée par Brighton. Le contrat du joueur gambien expire en 2029. Arsenal aurait trouvé un accord avec Aston Villa pour le recrutement du défenseur Ezri Konsa. Le deal tournerait autour de 51 millions de livres sterling. Le joueur de 28 ans souhaiterait faire le saut.
1: Voilà donc pour l'essentiel de l'actualité sportive. Merci de l'avoir suivi. Restez bien branchés. Vous allez retrouver Elvis tout de suite.
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0: 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À 16h50, bienvenue à vous, si vous venez de nous rejoindre, j'en profite aussi ce matin, cet après-midi plutôt, je ne sais pas quoi arriver le matin, pour saluer tous ceux qui fêtent leur anniversaire aujourd'hui, en ce 21 août, donc il y a également l'anniversaire de la chanteuse qu'on connaît bien, Lolita, avec ce titre justement sur son nom 2000, Moi Lolita.
1: Moi je m'appelle Lolita.
0: Ouais, elle fête aujourd'hui ses 42 ans.
1: 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Moi, je
0: et puis on se 21 août également, naissance du chanteur Patrick Juvet. C'était le 21 août 1950. Il nous a malheureusement quitté le 1er avril 2021. Alors icône disco des années 70, connu pour ses tubes planétaires comme Où sont les femmes.
2: Où sont les femmes.
0: Ou encore notre titre collector de tout à l'heure à 17h30, bien sûr, on connaît ce titre. I Love America. Ce sera notre titre collector que vous allez écouter en entier à 17h30. Et puis aujourd'hui aussi, on a une grosse pensée pour le chanteur Kenny Rogers, également acteur, connu pour ses chansons style très country. Il est né le 21 août 1938. Il est décédé le 20 mars 2020. Et tout à l'heure, dans notre rendez-vous autour d'une chanson, je vous raconterai l'histoire de cette chanson.
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0: Voilà, vous saurez tout sur l'histoire de Lady tout à l'heure à 17h15. Sinon, j'en profite aussi pour dire quand même une bonne fête à tous les Christophe qui nous écoutent. C'est la fête donc des Christophe aujourd'hui, ou encore des Ahmed aussi, de Grace, de Gracieuse, de Graziella, de Noémie. Oh, y a pas mal d'hommes de fête aujourd'hui, en tout cas, si vous vous prénommez tous ces noms que je viens de citer. Ah, bonne fête surtout à vous et belle fin de journée à vous tous. Merci encore de nous écouter sur

0: Rameau.
1: Et vous le savez, chaque vendredi, on est dans les années 80. Allez, un petit bout de douceur pour vous. Quelques minutes de douceur avec ce titre. Glenn Medeiros, Nothing Gonna Change My Love For You. Bonne rentrée chez vous. Goodbye.

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2: On est vendredi, bon début de week-end sur RM1, il est 17h. Un point de trafic, circulation cet après-midi, donc je vous parlais tout à l'heure pour lui, pour sortir de Codan, pour aller direction le Nord, en passant par Rochebois, Terre Rouge, c'est un petit peu compliqué. Trafic également dense, départ de Phoenix, donc si vous êtes sur l'autoroute, direction Phoenix vers le sud. Circulation ralentie par certains moments, surtout aux abords des ronds-points. Donc prudence et surtout patience en cette fin de journée. On vous accompagne avec le mieux de la musique, arrive dans un instant Marc Lavoine, Adrien Clavis, également la rediff de Tector Club, donc notre chronique technologique comme on les aime chaque après-midi d'ailleurs. Et puis bien sûr, juste après cette bonne annonce, bienvenue sur votre radio, merci de nous écouter, encore une heure à passer ensemble, nous sommes dans les années 80 aujourd'hui.
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2: Alors, rendez-vous ne pas manquer ce soir avec Arvin, Beat Project. Bien sûr, on est en plein dedans là, on est en plein dans le début de week-end. On va passer une belle soirée de vendredi. Marc Lavoine, comme annoncé, c'est la vie, bienvenue.

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Bonjour et bienvenue dans Tech Talk. Les robots savent faire des saltos arrière, mais attraper une balle de baseball au vol, c'est une toute autre affaire. Une entreprise américaine vient de publier une vidéo qui impressionne. Dans cette vidéo, on lance une balle à une main robotique. Elle l'attrape. Le ralenti révèle des mécanismes d'une précision remarquable. Il faut toutefois préciser que cette main n'est pas reliée à un robot autonome. Elle est pilotée par un opérateur portant un gant spécial. Ce n'est donc pas une intelligence artificielle qui détecte la balle et commande les doigts. Cela reste néanmoins une avancée significative qui démontre la réactivité et la dextérité de l'engin. Comment fonctionne-t-elle ? L'entreprise a opté pour un système de tendons avec les moteurs placés dans l'avant-bras. Ce choix améliore la dextérité et la force de préhension, mais il complique la conscience de la position des doigts dans l'espace. Pour y remédier, deux systèmes ont été développés. Le premier s'appuie sur des capteurs magnétiques dans chaque articulation, capables de mesurer un angle avec une précision inférieure à 1 degré. Le second utilise l'état des moteurs pour estimer la position des articulations. Ainsi, même en cas de défaillance des capteurs, la main continue de fonctionner. Les doigts peuvent également se déplacer latéralement, ce qui leur permet de s'adapter à différentes formes d'objets. L'objectif est de manipuler des outils conçus pour des mains humaines. L'entreprise a déjà envoyé son robot en Ukraine pour le tester en conditions réelles, mais elle envisage aussi des déploiements dans des milieux industriels. Attraper une balle, manier un outil, opérer dans une usine, la frontière entre la main humaine et la main robotique se réduit à chaque nouvelle vidéo. C'était TechTalk sur RM1.

classique, bien sûr, Harry Yankovic à l'instant, en 17h10, on passe circulation du côté des Ben sur l'autoroute en ce moment, ralenti également, donc également pour ceux qui se rendent sur Vendermèche, en passant par l'école hôtelière de Saint-Gaëtan-du-Val, aller vers aux îles, c'est carrément bloqué là-bas. Et également sur la partie Ében vers Vendermèche, donc on roule carrément au ralenti, on est vendredi, c'est normal. En tout cas, s'il n'y a rien à signaler, il n'y a que la circulation habituelle chaque après-midi. Ben, vous le savez, hein, c'est comme ça à chaque fin de journée. En tout cas, bon courage à vous, bonne route surtout. Continuez à nous écouter. On a tout calé pour vous accompagner sur la route. Patricia Cass arrive et puis Diana Ross juste après. Je raconterai l'histoire d'une chanson de Kenny Rogers cet après-midi.

0: Malheureusement, je n'arrive pas à l'avoir sur le téléphone. S'il nous écoute, avec Jacques, bravo. 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Donc Jacques repart avec ses deux billets d'entrée. Il a été tiré au sort, mais on n'arrive pas à l'avoir au téléphone. Donc s'il nous écoute, on va l'appeler d'ici lundi pour lui dire comment faire pour récupérer ses deux invitations. Il y a encore deux invitations encore à vous offrir lundi après-midi, je vous le promets, si vous êtes sage, bien sûr. Allez, en tout cas, nous, on continue avec le meilleur de la musique. Comme annoncé, voici Diana Ross. Nous sommes dans les tubes des années 80. Merci d'être là.
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1: Et cet après-midi, autour d'une chanson, je vous raconte l'histoire de Lady de Kenny Rogers. Kenny Rogers qui est né le 21 août, donc 1933, qui nous a quittés le 20 mars 2023. Voici donc l'histoire de Lady pour vous cet après-midi, en ce vendredi.
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1: Sortie en 1980, cette chanson est écrite et produite par Lionel Richie, alors encore membre à l'époque des Commodores. Alors l'histoire commence lorsque Kenny Rogers cherche un nouveau titre et donc il admire le travail de Lionel Richie avec les Commodores et souhaite justement mélanger leurs deux univers, le country de côté country de Kenny Rogers et le soul, la musique soul R&B de Lionel Richie. C'est là qu'arrive une anecdote assez savoureuse. Lionel Richie avait commencé à écrire cette chanson dont le titre de travail était Baby au lieu de Lady. Mais lorsqu'il rencontre Kenny Rogers, ce dernier lui parle de sa vie personnelle et de son épouse, l'actrice Marion Gordon. Richie comprend alors que la chanson doit devenir une véritable déclaration d'amour à cette femme. Le titre devient donc Lady. Mais, encore plus amusant, au moment où Kenny Rogers décide d'enregistrer la chanson, Lionel Richie se retrouve avec un petit problème. Il n'a pas eu le temps de terminer les paroles, donc il n'a pas eu le temps vraiment d'écrire, il a écrit qu'en partie ce morceau, que Kenny Rogers veut l'enregistrer tout de suite, immédiatement. Et là, Richie doit trouver une solution, très rapidement, en effet. Et c'est ainsi que, selon Lionel Richie lui-même, le deuxième couplet de la chanson Lady a été écrit, dites-vous bien, dans les toilettes du studio. Ben oui, et quelques instants plus tard, Richie devient revient avec la suite des paroles et Kenny Rogers enregistre la chanson. À sa sortie, Lady devient rapidement un immense tube et reste sans doute l'une des plus belles illustrations de ce qu'a fait la force de Kenny Rogers.

Eh oui, cette voix chaude et reconnaissable entre Bill. Kenny Rogers, Lady. Pacific Madonna, ça vous dit? Allez, on continue dans cette belle ambiance des années 80. Merci encore de nous écouter. 17h25, c'est votre radio.

Voici votre rendez-vous chaque après-midi, votre horoscope pour vous, les automobilistes, avec l'accent cet après-midi sur la préparation du week-end. Bah oui. Alors, d'abord pour les béliers, vous avez envie d'arriver vite, mais le week-end commence quand vous êtes vraiment arrivé chez vous en entier, ok? Alors, on lève un peu le pied, ralentissez les béliers. Les taureaux, la patience sera votre meilleur allié, surtout dans les bouchons. Respirez, écoutez de la musique et laissez les autres s'impatienter. Les gémeaux, attention aux distractions, surtout au téléphone, pas seulement maintenant, tout le temps. Vous avez tendance à utiliser votre téléphone quand vous êtes au volant. Une conversation peut attendre, la route, non! Les cancers, vous transportez peut-être toute la petite famille. N'oubliez pas, ceinture pour tout le monde, à l'avant comme à l'arrière. Les lions, pas besoin de jouer au roi de la route. Respectez les distances et laissez chacun trouver son rythme. Pour les vierges, avant de partir, surtout si vous comptez sortir pour ce week-end, petit contrôle. Donc, pneus, éclairage, rétroviseur, un week-end commence mieux avec une voiture prête. Les balances dans les ralentissements. Gardez votre calme, pas besoin de klaxonner, inutile comme ça, pas de geste d'humeur. La courtoisie au volant, ben voilà. Et sinon, les scorpions, vous êtes peut-être pressés de quitter le travail, c'est normal, mais attention à la vitesse. Quelques minutes gagnées ne valent jamais un risque. Sagittaire, vous avez peut-être imprévu une escapade ce week-end.

profitez du voyage, mais faites des pauses si votre trajet est long. Les Capricornes, organisation parfaite, itinéraire préparé, téléphone rangé et départ sans précipitation pour le week-end. Vous êtes prêts. Les Verseaux, surveillez les changements de circulation et restez attentifs aux autres usagers, notamment moto, vélo ou encore piétons. Et enfin, les Poissons, votre horoscope vous rappelle une chose essentielle. Si vous avez bu, vous ne conduisez pas. Prévoyez une alternative. Donc, amis automobilistes en général, ce vendredi, vous avez déjà la tête au week-end. Pourtant, c'est justement le moment de rester concentré. Hein, n'oubliez pas, la sécurité routière et bien sûr le respect du code de la route reste votre priorité. Le week-end commence dès que vous quittez la route en toute sécurité. Alors, ce vendredi, on garde son calme, on respecte les autres et surtout, on arrive à destination. Voilà. Je vous parlais tout à l'heure de notre titre collector dédié cet après-midi à ce chanteur Patrick Juvet. Bon, pour marquer l'année d'essai du chanteur Patrick Juvet, il est né le 21 août 1950. Il nous a quittés en 1er avril 2021. Comme je l'ai dit tout à l'heure, peut-être que vous l'avez raté, Patrick Juvet, on connaît pas mal de tubes comme Où sont les femmes. Ou encore, il a eu du succès avec I Love America, notre titre collector du jour.

Eh oui, Love America, quel titre ! On adore ce titre, bien sûr, de Patrick Juvet, notre titre collector en ce vendredi après-midi.

Patrick Juvet, notre site collector, en ce vendredi après-midi, bien sûr, à Love America. Patrick Juvet, qui est né le 21 août 1950, qui nous a quitté le 1er avril 2021. Tout va bien, 17h40. On continue avec la meilleure de la musique. On est dans les années 80. Voici un bon petit Black Wonderful Life et Francis Cabrel, La Corrida, sur votre radio.

17h44. Bonne nouvelle, les amis, pour notre Kim Lecourt de Millau Pinard, qui participe en ce moment, vous le savez, au Tour de l'Angleterre. Il y a quelques minutes, là, elle vient de remporter

la troisième étape de ce tour. Victoire donc de Kimberley qui remporte donc cette troisième étape. Oui. Et au classement provisoire, bien sûr, on attend tout cela bien sûr dans les détails, mais pour l'instant au classement général, eh bien Kimberley endosse du coup le maillot jaune de leader avec 26 secondes d'avance sur la coureuse de l'équipe Movistar, donc Lippert. Voilà, quelle bonne nouvelle en ce vendredi après-midi. Donc victoire de Kimberley Lecourt donc dans la troisième étape disputée il y a quelques minutes dans ce Tour de l'Angleterre. Évidemment, c'est le classement provisionnel, comme on dit. Donc, mais bon, on retient la victoire de Kimberley Lecourt dans la troisième étape. Et au général, donc, toujours classement provisoire, elle prend le maillot jaune. Come on! Allez, notre Kim national. Allez, attends. Francis Cabrel, tu peux reprendre, s'il te plaît? Oui, voilà, parce que là, on ratait un petit peu le début. Francis Cabrel, la corrida, dès 7h45, c'est votre radio.

Quelle victoire de Kim LeCour dans cette troisième étape en solitaire, s'il vous plaît. Oui, à quelques mètres, à 200 mètres de l'arrivée. Eh bien, Kim LeCour s'est détaché du peloton. Pourtant, il ne fait pas bien. Bon, je suis un petit peu la course sur la page officielle de l'équipe de Kim LeCour, donc Génération Sudal. Mais ouais, elle n'est pas bien. Et puis, alors, elle a fait une très très belle course, très jolie finish pour remporter donc au final en solitaire cette troisième étape. Avec plus de 20 secondes d'avance, comme quoi, hein, sur le deuxième. Et sinon, du coup, bah voilà, notre Kim National qui endosse donc ce fameux maillot jaune dans ce Tour de l'Angleterre, évidemment. Come on, on va souhaiter évidemment beaucoup de courage à Kim, parce qu'il y a quand même pas mal d'étapes encore dans ce Tour de l'Angleterre. Allez, un petit coup d'œil sur la programmation de la radio ce soir. Pour vous, donc tout à l'heure, après les infos de 18h, c'est Roselyne que vous allez retrouver, comme d'habitude, vous le savez, vos communiqués, c'est-à-dire la météo, les avis de décès, les communiqués du CUB, il y en a pas mal aujourd'hui, hein, donc il faudrait bien écouter. Et puis sinon, moi je serai les vôtres pour vous accompagner, en compagnie de Rajiv et Megraj, pour parler des courses aujourd'hui, Tough Time, tout à l'heure, jusqu'à 19h, et après, vous avez aussi rendez-vous donc avec Alberto, pour 19h-21h, votre rendez-vous chaque vendredi soir, donc n'oubliez pas ce rendez-vous, donc pour... avec l'émission d'Alberto. Evening set, voilà. Et puis, 21h à 23h, là, on a l'ambiance du vendredi soir sur votre radio, le Beat Project avec notre ami Arvin. Sinon, la télé, bon, vous avez quelques rendez-vous, évidemment, ne pas rater. Si vous voulez revivre les grands moments de Louis de Funès à l'époque, le gendarme et les gendarmettes, eh bien, on vous propose ce film ce soir sur MBC1. À 20h20 avec Louis de Funès, on se rappelle encore. Alors Michel Galabru, bien sûr. Et donc ce soir, revivez ces grands moments de cette belle époque. Le gendarme et les gendarmettes avec Louis de Funès. Rendez-vous radio pour demain. Alors demain, voilà, quelques rendez-vous donc à ne pas rater. Demain matin, moi, je serai des vôtres, vous le savez, de 7h à 10h pour bon plan, bonne humeur. Et puis juste avant, c'est notre ami Olivier qui sera des vôtres pour vous réveiller, pour ceux qui se réveillent tôt. 4h du matin, donc, pour son émission 4h à 7h. Donc, et puis sinon, 10h, vous allez retrouver Martine Lushman pour l'émission Portrait sonore. Et au cœur de l'émission demain avec Martine, la justice réparatrice, une approche qui privilégie le dialogue, la responsabilisation et la reconstruction des liens. Voilà, ça c'est votre rendez-vous pour Portrait sonore demain avec Martine. 11h, Méline et Reza vous donnent le rendez-vous pour votre rendez-vous. Vous le savez, chaque samedi, Popcorn et Préjugés, elle en parle cinéma. Et cette semaine, cap sur Tom Cruise à travers deux films marquants. D'abord, Des Hommes d'honneur, c'était en 1992. Vous vous rappelez, un thriller judiciaire porté par les notions d'honneur et de justice. Et aussi du film Magnolia, toujours dans les années 90, en 99. Une œuvre intense où se mêlent émotions, destin et relations humaines. Deux films. Deux ambiances, Tom Cruise, un acteur incontournable. Méline et Reza vous donnent rendez-vous donc pour vous amateurs de cinéma, popcorn et préjugés. Voilà pour votre rendez-vous demain. 17h54, un petit Kim Wilde, ça vous dit ? Allez, voici Cambodia.

Cambodia, à l'instant, bien sûr, Kim Wilde, Joe le Taxi, Vanessa Paradis avec les infos de 18h et bien sûr les communiqués. Et je serai dévoué pour encore de la musique, mais aussi pour votre rendez-vous. Tough Time, ça arrive. Bienvenue sur votre radio.

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1: Bonsoir, merci d'écouter Air à mort. Il est 18h. Et c'est le journal, Lavina Sophie, bonsoir.
2: Bonsoir Elvis, bonsoir à tous.
1: Les titres.
2: La FCC a-t-elle l'obligation de publier en ligne les avoirs des élus? Vous entendrez les explications de la commission à ce sujet. Workers' Rights Act et Employment Relations Act, des amendements attendus d'ici la fin de l'année. Le ministre du Travail, Reza Houtim, affirme que les travaux avaient commencé bien avant la grève de la fin d'Atma Shantou. Corps retrouvé à proximité du métro à Beaubassin, la piste d'un accident privilégié après l'autopsie, un train captain inculpé pour homicide involontaire. En Ukraine, une nouvelle vague de frappes russes fait plusieurs morts en pleine journée de deuil national. Merci de nous rejoindre pour cette édition, mais d'abord on débute ce journal avec la victoire de Kimberley Lecour lors de la troisième étape du Tour d'Angleterre qui vient de prendre fin. Elle endosse le maillot jaune en général, nous y reviendrons. La FCC, je vous le disais, a-t-elle l'obligation légale de publier les déclarations de patrimoine qui lui sont soumises? C'est la question soulevée depuis la mise en demeure du ministre Shakil Mohamed, qui réclamait la publication de 3 déclarations faites en 2024 et 2025, mais absentes du registre public. Ces déclarations ont depuis été publiées, sont accessibles en ligne sur le site de la FCC, tout comme celles des autres parlementaires. Une enquête externe indépendante sera prochainement lancée pour comprendre les raisons de ses omissions et déterminer les éventuelles responsabilités. La loi prévoit notamment la publication en ligne des déclarations des parlementaires, des membres de l'Assemblée régionale de Rodrigue, ainsi que des maires et conseillers municipaux. En revanche, celles de certains hauts fonctionnaires ne sont pas obligatoirement rendues publiques. Écoutez les explications de Gomti Koloti Debissing, Acting Director de la Asset Recovery and Management Division de la FCC.
3: Si vous regardez la loi de déclaration of assets, la loi là dit quel type de main asset qui nous faisait exclure, par exemple, l'argent à la banque, ou bien cash in hand, ou jewelry. Alors, nous, à nos niveaux, là, nous faisons le format, nous faisons le format, là, nous disclosons, ce que la loi permet nous pour disclose au public. Là, spécifiquement pour une certaine catégorie de personnes, d'après la loi, l'IGAO, c'est ben élu de l'Assemblée nationale, ben membre de l'Assemblée régionale Rodrigue, ben conseiller municipal et district, pour ce type de catégorie seulement, d'après la loi, qui nous faisons disclose.
2: Des amendements à la Workers' Rights Act et à l'Employment Relations Act sont attendus d'ici la fin de l'année. Une réunion du National Tripartite Council s'est tenue hier pour poursuivre les discussions autour d'une première ébauche des changements envisagés. Parmi les pistes, revoir le fonctionnement du Portable Retirement Gratuity Fund, les comités disciplinaires indépendants et renforcer la protection des syndicats face aux pressions des employeurs. Le ministre du Travail, Reza Houtim, précise toutefois que ce chantier avait débuté depuis l'année dernière et qui n'est pas lié à la grève de la faim d'Atma Shantou, des propos recueillis par Adrien Valère.
4: La grève de M. Shantou n'a rien à faire avec les amendements qui nous payent travail, le Workers' Rights Act et Employment Relations Act. En fait, depuis l'année dernière, nous finissons une consultation, nous finissons nos grands assises du travail de l'emploi et ça l'année dernière, nous gagnons le National Tripartite Council, une bonne quitteuse qui touche le droit de travailleurs qui nous peut discuter. Il y a aussi une topic qui nous peut guetter, par exemple, si nous voulons revoir le fonctionnement d'une institution comme la Commission for Conciliation and Mediation, le Employment Relations Tribunal, notre pouvoir, notre juridiction. Nous allons peut-être revoir aussi le fonctionnement PRGF, fonctionnement Workfare Programme, et aussi un sujet qui touche le droit des travailleurs, par exemple, comité disciplinaire, nous bien sûr, nous, qui est indépendant. Nous enseignons aussi qu'il y a un respect pour ben syndicaliste travail sans pression de la part de ben employeur.
2: Les producteurs agricoles mauriciens ont en moyenne vendu leurs produits moins chers au deuxième trimestre 2026, mais derrière cette baisse générale se cachent de très fortes disparités. Le nouvel indice des prix à la production agricole publié mercredi par Statistics Mauritius révèle notamment une chute de plus de 50% du prix de la carotte entre mars et juin. Pendant ce temps, les prix reçus pour certains produits de l'élevage progressent. Le point avec Shailin Yabon.
0: L'indice des prix à la production agricole, un instrument qui mesure ce que les producteurs reçoivent réellement à la vente avant toute marge de distribution,

0: Les chiffres dessinent un secteur agricole à deux vitesses. Au deuxième trimestre, les prix moyens reçus par les producteurs agricoles ont reculé de 2,6% selon Statistics Mauritius. La baisse est particulièrement marquée pour les cultures végétales. Le sous-indice des autres produits végétaux chute de 8,1%. La carotte enregistre la plus forte baisse, moins 54,6% entre mars et juin. Les prix des creepers reculent de 12,9% tandis que ceux de l'ananas diminuent de 20,4%. Autre recul notable, celui de la canne à sucre. L'indice officiel confirme une baisse de 12,3% du prix payé aux planteurs pour la récolte 2025, sur fond de conditions moins favorables sur le marché international. Une baisse déjà annoncée par le syndicat des sucres qui évoquait un prix ex-syndicat de 24 095 roupies la tonne contre 27 478 roupies l'an dernier. Dans un marché mondial du sucre historiquement bas, à contre-courant, les prix reçus pour les animaux et produits animaux progressent de 2,3% avec notamment des hausses pour les bétails, les œufs et le lait. Reste désormais une question, dans quelle mesure la baisse enregistrée chez certains producteurs se répercute-t-elle réellement sur les prix payés par les consommateurs?
1: La carotte en baisse de 54,6% en seulement 3 mois, c'est l'une des chutes les plus marquantes relevées dans le dernier Producer Price Index Agriculture publié par Statistics Mauritius. Entre mars et juin, les prix des légumes frais ont aussi reculé dans l'ensemble de 8,9% au niveau de la production. Mais cette baisse se répercute-t-elle automatiquement sur le panier du consommateur? Pas nécessairement, tout dépend notamment du circuit de commercialisation selon le directeur adjoint de Faré, Prakash Goulob. Il attribue notamment cette baisse aux conditions saisonnières et à une production plus abondante. Prakash Goulob au micro de Shailin Yabun.
2: Beaucoup de fruits et légumes à Maurice sont plus adaptés dans certaines saisons, dans certaines conditions. Alors, planteurs profitent de sa période de commodité-là, les plus appropriées pour être plantées. Et là, ils bénéficient de conditions agroclimatiques propices pour le développement et un rendement adéquat. Il y a certains légumes qui je préfère les temps d'hiver, comme en ayant moins de bébés, moins de maladies, plus d'irrigation et cette plantation faire dans sa saison-là. Là, nous gagnons un bon rendement. Alors, quand nous gagnons un bon rendement, plus grande surface, là, le prix définitivement est tombé au marché parce qu'il y a l'offre et la demande, la production est augmentée.
1: Toujours dans le même domaine, la Faré remet en avant Férina, une variété de haricots biofortifiés riches en fer et en zinc, lors d'un field day organisé hier à Réduit en collaboration avec la FAO. Déjà présentée en 2023, Férina doit désormais être adoptée par les planteurs et développée à plus grande échelle. Cette légumineuse contribue également à la fertilité des sols grâce à la fixation naturelle de l'azote, une initiative qui s'inscrit dans la volonté du gouvernement de renforcer la production alimentaire locale. Le ministre de l'Agro-Industrie, Orvin Boulel, appelle notamment à passer de la recherche à la commercialisation. Il est au micro de Shailin Yabun.
3: Quand vous avez un produit, mis au pied dans la recherche et développement, vous êtes à commercialiser. Et parce que nous avons ce qu'on appelle Good Agricultural Practices et nous avons Market Intelligence. Et nous vulgarisons parce que du monde, nous avons une valeur nutritive. Et la production, nous avons bien balancée et équilibrée. Et la bonne chose avec ce produit-là, c'est qu'il aime fixer la terre, il nourrit la terre. Parce que plus que 30% pour importation, c'est ce qu'on appelle Nitrogen Fertilizer, passe-passe straight off. Moi, c'est nous connaître les conséquences. Et puis, il peut continuer à augmenter. Mais nous avons right mindset, la recherche est là. Donc, ce produit-là, il appelle Férina, Moléban Mauricien, qu'on prend l'avantage de ce produit-là pour une nation bien forte.
1: Tout à fait autre chose. À 15h30 cet après-midi, le ministre de l'Énergie, Patrick Asiavaden, a reçu son homologue indien du pétrole et du gaz naturel, Hardeep Singh Puri, au siège du ministère à Port-Louis. Les deux ministres ont ensuite signé un protocole d'accord en présence du haut-commissaire de l'Inde à Maurice, Anurag Srivastava. En visite officielle de 2 jours à Maurice, Hardeep Singh Puri avait également rencontré hier le premier ministre, le docteur Navin Ramgoolam. Ils ont échangé un protocole d'accord. L'accord de 5 ans sur l'approvisionnement produits pétroliers vient renforcer la coopération entre Maurice et l'Inde et consolider l'engagement de New Delhi en faveur de la sécurité énergétique de Maurice. Dans le registre des faits divers, l'enquête policière a connu un nouveau développement après l'autopsie pratiquée par le médecin légiste de la police sur Jean-Claude Colette. Il est décédé d'une fracture du crâne. La thèse d'un accident est privilégiée. Le corps sans vie de cet homme sans domicile fixe avait été retrouvé près des voies du métro à Beaubassin dans la soirée d'hier. La police a procédé à l'arrestation

0: ou d'un train captain. Il a été inculpé pour homicide involontaire. Et puis, la police alerte le public sur la plateforme DistributeX. Les casernes centrales ont émis un communiqué ce vendredi. L'Anti-Money Laundering Unit du CCID a initié une enquête et appelle donc à la prudence et à ne pas investir d'argent sur ces sites et les applications associées. La police rappelle que DistributeX, ses représentants et ses promoteurs ne sont pas agréés ni réglementés par les autorités compétentes. Ancien lauréat et spécialiste en intelligence artificielle, Hans Balgobin a lancé PolicyDraft.org en mars dernier. Cette plateforme permet de recueillir des idées et de les transformer en solutions concrètes. Objectif, faciliter le processus de prise de décision. Hans Balgobin explique que ces idées peuvent ensuite être filtrées grâce à des outils d'intelligence artificielle avant d'être structurées et présentées aux décideurs. Il met également l'accent sur la participation citoyenne et la transparence dans ce processus. Hans Balgobin était l'invité de Rajmila Sitamoni hier dans l'interview de la matinale.
1: Pour moi, la transparence, c'est bien important. Je pense, et dans mon affaire, le Freedom of Information Act, etc., qui est important, capable, nous besoin de faire un peu côté, comment nous déclarons nos assets, etc. Raison qui fait nous besoin de publier cette transparence, pas avec le public, mais entre mon département, même si je suis, par exemple, je pense capable de faire une beaucoup plus efficace qu'il était, avec mon affaire côté technologie. Moi, j'ai AI, mais côté technologie, faire mon différents départements, cause plus bien avec les autres camarades, et comprendre ce qui est déroulé. Si nous faisons ça, un seul coup, nous réduit beaucoup mon viscosité qui déroulait dans le gouvernement et que le public peut trouver que oh, ça fait paiement plus vite. Je suis capable de créer un permis pour faire mon business plus vite. Un seul coup, tout ça fait comment je plie bien. C'est ça qui nous a fait la transparence et un peu plus d'efficacité dans mon département gouvernement.
0: À l'étranger, en Ukraine, une nouvelle vague de frappes russes a fait plusieurs morts en pleine journée de deuil national. Des milliers d'Ukrainiens ont été réveillés par le bruit des drones et des explosions. 4 personnes ont été tuées dans la région de Kharkiv et une autre à Kramatorsk, où un supermarché a été touché. Ces nouvelles attaques interviennent au lendemain de frappes particulièrement meurtrières sur Kiev, qui ont fait au moins 16 morts et une quarantaine de blessés. Voilà qui conclut ce journal. Merci à Kovila et Avi à la réalisation. Je vous retrouve à 19h pour le Flash en créole.

partir la rédaction pour ce journal. Il est 18h13, on y va pour les avis d'obsèques d'abord, la météo ensuite et on terminera avec les communiqués du CEB. Les avis d'obsèques, on nous prie d'annoncer le décès de Madame Marianne Olivier. Madame Marianne Olivier, née David, plus connue sous le nom de ma tante Mana, âgée de 66 ans. Le convoi mortuaire sortira de sa résidence à la route royale à Grand B, près de Fabrice. Demain, samedi 22 août, à 9h, pour se rendre à l'église Saint-Ange Gardien, à Grand B, et de là au cimetière de Cap-Malheureux. Décès de Monsieur Jean-Mathieu Thierry Galante, plus connu sous le nom de Thierry, âgé de 22 ans. Le convoi mortuaire sortira de la chapelle ardente d'Eliensons à la route royale à Beaubassin demain samedi à 11h pour se rendre à l'église Notre-Dame du Refuge à New Grove et de là au cimetière de Petit Bel Air à Maillebourg. Décès de Madame Anne-Marie Moutian. Madame Anne-Marie Moutian, plus connue sous le nom de fille, âgée de 67 ans. Le convoi mortuaire sortira de sa résidence à la rue Bandéry à Bambou demain samedi à 11h pour se rendre à l'église Saint-Sauveur à Bambou et de là à l'incinérateur de Camp-le-Vieux. Le décès de Mademoiselle Marie-Véronique Estelle Siave. Le décès de Mademoiselle Marie-Véronique Estelle Siave, plus connue sous le nom de Estelle, ex-Nightingale Care Home à Cœur-Pipe, ex-habitante plutôt, au Nightingale Care Home à Cœur-Pipe, âgée de 52 ans. Le convoi mortuaire sortira de la morgue d'Eliensons à la Tour Kénique

Demain, samedi 22 août à 12h15, pour se rendre à l'église Notre-Dame de Lourdes à Rosil et de là au cimetière de Saint-Georges, les Salines. On nous prie d'annoncer le décès de Madame Vimla Sara. Madame Vimla Sara, née Coutoiro, âgée de 48 ans. Le convoi mortuaire sortira du domicile de son époux, M. Jean Gébin Sara, à Allée des Licoris à Beauvallon, demain samedi à 13h pour se rendre à l'église Notre-Dame des Anges à Maillebourg et de là au cimetière de Petit-Bel-Air. Le décès de Madame Kunti Bikou. Madame Kunti Bikou, née à Kalou, plus connue sous le nom de Madame Vielle, âgée de 74 ans. Le convoi mortuaire sortira de son domicile à impasse Johnny Bar à la Croisée, à Petite-Rivière, demain samedi à 13h pour se rendre à l'incinérateur de Chebelle. Décès de Monsieur Cut Jason Douce. Monsieur Cut Jason Douce, âgé de 25 ans. Le convoi mortuaire sortira du domicile de sa grand-mère, Madame Lamarque Arlette, au numéro 91, à la rue Naobada, à Cité-la-Cure, demain samedi à 13h30, pour se rendre à l'église Père Laval à Sainte-Croix et de là à l'incinérateur de Bois-Marchand. Et on nous prie d'annoncer le décès de Monsieur Hervé François Joyeuse. Monsieur Hervé François Joyeuse, plus connu sous le nom de François, âgé de 58 ans. Le convoi mortuaire sortira de sa résidence au bloc L41 à la rue Souchon à Rochebois, demain samedi 22 août à 14h45 pour se rendre à l'église Notre-Dame de l'Assomption à Rochebois et de là au cimetière de Pamplemousse. Aux familles endeuillées, la MBC présente ses sincères condoléances.

c'est parti pour la météo. On débute avec le temps qu'il fera chez nous à Maurice. Alors, quelques nuages venant du secteur est influenceront le temps local cette nuit et demain matin. Et le temps sera mi-couvert cette nuit et demain matin, avec des ondées occasionnelles, principalement sur le secteur nord et sur les hauteurs. Des développements nuageux temporaires sont attendus dans l'après-midi de demain, surtout à l'ouest et sur une partie du plateau central avec quelques averses localisées. Et puis ailleurs, le temps sera mi-couvert. Le vent soufflera de l'est-sud-est à environ 15 km par heure, devenant variable durant la nuit. Et la mer sera agitée au-delà des récifs avec des houles du sud-ouest de l'ordre de 2 mètres. La température minimale sera entre 16 et 18 degrés sur le plateau central et entre 20 et 22 degrés sur les régions côtières. Et la température maximale sera supérieure à la moyenne par environ 2 degrés et sera entre 22 et 24 degrés sur les terrains élevés et entre 26 et 29 degrés sur les régions côtières. Le soleil se couchera s'est couché déjà depuis 17h58 et se lèvera demain matin vers 6h27 à Maurice. Alors nous reste dans Maurice pour guetter ensemble le bulletin PCR. Pour Ban, pour Maurice, les temps l'eau la mer pour prochaine 24 heures, à soir avec 10 mg matin, capable de gagner un des l'appli, si à tout dans secteur nord, et puis que les temps pour plutôt bon après. 10 vents pour souffler depuis les 6 des environ 15 km par heure, et que pour vine variable à soir. Dans Lagon, la mer praticable. En déo brisant, la mer praticable aussi, et n'a ban la houle depuis 6 d'ouest des l'autre des démet en déo brisant. Maripo, 10 mai vers midi 21 et 22h25. Lipo basse, 10 mai vers 4h44 et 18h39. Pour nos amis Rodriguez qu'on salue d'ailleurs, des nuages venant de l'est traversent l'île par moment. Le temps sera mi-couvert à parfois nuageux cette nuit et demain matin avec des ondées occasionnelles, principalement sur les hauteurs. Dans l'après-midi de demain, il fera essentiellement beau à Rodrigues. Le vent soufflera du secteur est à environ 20 km par heure avec des pointes de l'ordre de 50 km par heure. La mer sera agitée au-delà des récifs

avec des houles du sud-ouest de l'ordre de 2 mètres. La température minimale sera entre 18 et 21 degrés et la température maximale sera supérieure à la moyenne par environ 2 degrés et sera entre 25 et 27 degrés. La pluviométrie durant les dernières 24 heures, point de canon 0,2 mm, ainsi qu'à Patate Théophile 0,2 mm. La marée sera haute à Rodrigues vers 17h11 ce soir et demain. Ah ben depuis 17h11 déjà. Et demain vers 11h30 et puis basse demain matin vers 3h05 et 15h14. Le soleil s'est couché depuis 17h36 à Rodrigues pour se lever demain matin vers 6h03. Et puis pour Agaléga, des nuages venant du secteur est influenceront le temps local cette nuit et tôt demain matin. Mi-couvert à parfois nuageux cette nuit et tôt demain matin avec des ondées occasionnelles. Et toujours à Agaléga, il fera essentiellement beau au cours de la journée de demain. Le vent soufflera de l'est-sud-est environ 25 km par heure. La mer sera forte avec des vagues de l'ordre de 2,50 m, s'améliorant graduellement demain. Les sorties en mer sont déconseillées pour cette nuit. La température minimale sera d'environ 24 degrés et la température maximale sera d'environ 31 degrés. La pluviométrie durant les dernières 24 heures à Agaléga était de 0,4 mm et la marée sera haute ce soir vers 21h40 et demain vers 12h14 plutôt et puis basse vers 18h03 depuis 18h03 et demain matin vers 14h19. Le soleil s'est couché depuis 18h11 et se lèvera demain matin à Agaléga vers 6h22.

0: Et on termine avec plusieurs communiqués du CEB. Donc, écoutez bien, si jamais vous habitez dans ces endroits que je vais citer. Alors, le CEB avise les abonnés habitant Sainte-Croix, ainsi que dans les environs d'une partie de la route des Pamplemousses et Paul Taureau, que la fourniture d'énergie sera interrompue entre 8h30 et 13h demain, samedi 22 août. Les abonnés habitant la route royale ainsi que Sotheby's Road et Bamboo Road, ces abonnés sont avisés que la fourniture d'énergie sera interrompue demain samedi de 8h30 à 14h30. Les abonnés de Valletta habitant les rues et périmètres des rues suivantes, Route Royale, Shivala Road, Mourir Road, Savannah Road, Madurai Road, Jamal Road, ainsi que les ruelles avoisinantes. Ces abonnés sont avisés que la fourniture d'énergie sera interrompue demain samedi 22 août entre 8h30 et 14h30. Le CEB avise les abonnés de Richter, habitant les environs de Richter Road, Sushi Lane, Shivala Road, la rue Muslim Cemetery, School Lane et résidence Romain, que la fourniture d'énergie sera interrompue ce dimanche 23 août, entre 8h30 et midi. Le CEB avise les abonnés de Forestside, habitant dans les morcellements suivantes. Morcellement de Voyenne, Mounien, Lumina, ainsi que les ruelles avoisinantes, que la fourniture d'énergie sera interrompue ce dimanche 23 août entre 8h30 et 14h30. Les abonnés habitant Sainte-Croix dans les environs des rues Nicolet, Desbouchères, Mariamen Temple, Alitamarin et résidence Paul Taureau, que la fourniture d'énergie sera interrompue entre 12h30 et 14h30 ce dimanche. Et pour terminer, le CEB avise les abonnés de Port-Louis habitant les environs des rues Raoul Rivet, Dr Onésifo Beaujard, La Gaîté, Saint-James, la rue Ternay, Saint-John, Henri Le Sidaner, la rue Nahabousolim et Mère Barthélemy. Ces abonnés sont avisés que la fourniture d'énergie sera interrompue ce dimanche 23 août entre 8h30 et 15h. Alors, toutes ces coupures, chers auditeurs, sont dues en raison des travaux qui seront effectués sur le réseau électrique. La fourniture sera rétablie sans préavis à l'achèvement des travaux et le CEB présente ses excuses à tous ses abonnés affectés par ces coupures et les prie de bien vouloir prendre les dispositions nécessaires. Voilà, chers auditeurs, c'est la fin des communiqués. Je vous souhaite une excellente soirée sur AME et RME.
1: Merci à Roselyne, donc sur AM1 pour ses communiqués, retour sur RM1. Vous le savez.

0: quelques minutes, on va retrouver Rajiv pour son émission Tough Talk. Bah oui, il y aura les courses ce dimanche. Merci encore de nous écouter. Si vous êtes toujours sur la route, là, vous rentrez en ce moment, eh bien, bonne route à vous et surtout bon courage. Allez, dites-vous bien que le week-end est là. On va en profiter pour se reposer, pour sortir un petit peu en famille. Il y a plein de choses qu'on peut faire les week-ends. Allez, de la bonne musique également arrive pour vous. Un bon petit Cock Robin juste avant d'accueillir Rajiv. Juste après également, quelques promos sur votre radio. Belle soirée à l'écoute de RMA.
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1: Bonsoir, Messi ou Pérez, joignez-nous donc pour les pronostics concernant cette 13e journée de la saison, une journée dominicale. Donc rendez-vous pour ce dimanche avec Whitley Koos le programme. Et pas beaucoup de potes, hein, il est vrai, mais il y en a quelques courses qui s'annoncent quand même compétitives. Bien dire qu'il la plie, qui finit tomber pendant la fin ou le dernier week-end, commencement de la semaine, pas fini nécessairement aide ben, l'entraîneur dans ce plan, ça fait une bouscule ben, le travail des coursiers et ben, c'est val. Je même fais une bizarre en début de semaine trotter ou bien faire une petite canteuse pour God la forme. Tiens, il y a un trial qui est aussi envisagé, mais ça n'a pas fini capable de tenir. Et l'entraînement-là, il concerne plus techniquement la prochaine semaine de compétition. Mais ce qui ne pèse l'eau cette semaine-là, parce qu'il est aussi bien samedi, c'est l'état de la piste, le gazon du champ de Moss, pas aidé quand il y a l'appli pareil, même si c'est un petit appli, mais loin de payer de l'étang, des lots malheureusement accumulés, que ce soit sur la petite piste, et de facto, ça a impacté aussi l'eau, la piste gazon. Donc, organisateur fin décide pour repousse la journée au lieu de samedi, fait-il dimanche. À juste titre, mot pensé, parce qu'il y en a en tête aussi, qu'il y en a, après le break de la semaine dernière, trois journées d'affilée qui est programmée. Ça pourrait finir avec Méden, éventuellement le 6 septembre, avant qu'il nous gagne un prochain break. Maintenant, fingers crossed, nous espérer que les temps-là restent ensoleillés sur ce week-end. Un dimanche qui, pour vous permettre, nous retrouve le champion de l'écurie Paul Fokine, Combrovieja. Combrovieja qui est aligné dans l'épreuve principale, Aqua Springs Mauritius Derby, un groupe N, l'eau 1850 mètres. Tous ces vals pour donc même handicap, à savoir 60 kilos l'eau les deux. Du numéro 1, Combrovieja de l'écurie Paul Fokine est monté par Manuel Nunes. Le numéro 2, c'est Bounce Back de l'écurie Jevin Auta, Grand Van Niekerk. Le 3, Unsung Hero pour l'écurie Paul Fokine, Kersley Ramsamy. Et puis le numéro 4, c'est New York City, Finn Pascotama aussi Udial, Rakesh Bogirotti. Nous, intéresse-nous qu'à la compétition. Combrovieja, ça fait un peu semaine, il reste à l'écurie, tu fais l'impasse. Le deuxième les courses classiques pour Gallup Mauritius Derby. Après, nous connaît Patiena Selekeri qui finit en ligne pas autant. Ce qui fait qu'il finit bien patient en cours un peu. Reste plus dans ce box Combrovieja et attend. Parce qu'il y a un moment, c'était dans l'air que ça allait coûter ça, pas pour galoper, parce que c'est une manche championnat 4 ans, ben ce val finit 5 ans entre-temps, mais fin maintenir Mauritius Derby, donc les points d'un lieu, ça dimanche, là avec la participation de Combrovieja. Combrovieja finit gagne l'eau 1400, finit gagne l'eau 1600, là il perd l'attaque 1850, et s'il gagne sa manche-là, ce qui fait le triple crown, il gagne un prix d'un million de roupies sur mon propriétaire, offert par sponsor, à savoir Aqua Springs. Pas facile pour le contrer.

Combrevier avec Manuel Nunes sur le dos. C'est voilà, lui-même, les films étalent toutes sa classe depuis qu'il est au champ de Mars. Les films montrent nous qui il reste un coursier redoutable. Les films improuvent assez vite, bien dit, depuis ses débuts chez nous. Il y a le gain et ben les courses groupes. Depuis un an, il y a prouvé au champ de Mars. Les gains et ça, dimanche, peut-être pour une. Un des autres les courses groupes qui sont l'entourage pour Target Pouli d'ici la fin de la saison. Et s'y arriver, rester invaincu, vrai même, nous posons la question what's next? Parce que Dipouné Plié n'a rien à montrer au champ de Mos et nous guettons s'il est capable de tenter sa chance à l'étranger, éventuellement à Combrevieja. Bounce back pour Posely comme un ban adversaire avec 60 kilos pareil. Bounce back, elle monte décrié de Grand Van Niekerk la dernière fois. D'ailleurs, fin d'être sanctionné le jockey sud-africain. 1850 mètres, oui, il y a la distance, certainement, mais est-ce qu'il y a sa classe pour le domine en Combrevieja? Ça, il y a assez difficile à dire. Un Sung Heroic New York City pour très, très compliqué, mais Stakes Money là-dedans, par exemple, pour. Troisième place, c'est 153 150 et quatrième place, 79 600. Et peut-être Jepel Gallup, justement, pour sa Stakes Money là, pour l'écurie Paul Fukuyun. Et Stakes Money qui pourra amener éventuellement par Unsung Hero lui aussi s'apaiser dans la balance à la fin de la saison quand pour calcul, pour classement, l'écurie. Je n'ai pas grand-chose à dire sur cette épreuve. Combrevieja et Bounce Back restent les deux les plus en vue. D'ailleurs, Combrevieja, il y a un grand, grand favori dans cette course. La première épreuve, 1500 mètres, elle est course 0,25. Ici, nous retrouvons avec 8 potents, un jockey qu'apprenti mauricien, numéro 1, Zuberi de l'écurie Pritam Debier, monté par Dimitri Sophie, 4 kg de remise. De Firestarter de l'écurie Paul Fukuyun, retrouve que c'est Ramsamy. Le 3, Colatonic de l'écurie Vicky Ruiz, soit Apnilrama. Le 4, Gang Leader pour l'écurie Jevina Hauteur, qui fait appel à Brandon Ecroigna. Et les 4 kilos de remise. Numéro 5, River Hawk de l'écurie Gejdor Bawan Soufol. Le 6, Cosmic Captain pour l'écurie Samraj Mahadia Yanish Taka. Le 7, Cloud Seeder de l'écurie Amar Sioudial. Retour en compétition d'Abhishek Sonaram, qui jusque-là, je peux m'en dire à l'entraînement. Et numéro 8, Lingotto de l'écurie Vincent Lett, est monté par Robbie Bicari. En les courses, côte Firestarter, poil en cours une fois avec une solide chance, fin de gagner. La fois dernière avec Seram Sami, c'est un cheval difficile à monter Firestarter, mais Ram Sami paraît entendre bien avec le coursier d'écurie Fukuyun. Il vient sur aussi depuis 6e couloir, s'il arrivait être seul aux avant-postes, pour bien encore une fois galoper pour battre Firestarter dans N025. Comme challenger, Colatonic, le numéro 3, fin régulier, l'autre sur 3 dernières performances, fin gagné. La fois dernière, et ça donne une indication de la forme de Colatonic, mais surtout de son association avec Swapnil Rama. Paraît-il entendu très bien avec Rama et Colatonic pour encore là à l'arrivée. Comme troisième choix, Nubzin prend le 5 River Hawk, premier couloir pour Edli, avec plus d'expérience en Dinesh Soufol. Parce que Dimitri Sophie finit un peu de mal avec River Hawk la dernière fois. Et Soufol pour. Probablement capable d'une bonne position en début de parcours du couloir numéro 1 pour River Hawk. Donc Firestarter, Colatonic, River Hawk, qui s'en a nous capable de placer derrière ces chevaux-là. Le numéro 1, Zuberi, avec 4 kilos de remise de l'apprenti Sophie. C'est un cheval qui nous vient aussi à l'œil de l'écurie Pritam Debi et nous place parmi les 4 premiers de cette épreuve. Pour ban les autres, nous attendons des progrès de Gang Leader qui vient surmonter un 8e couloir et de Cosmic Captain qui, lui, est capable, par contre, bien faire monter par Yanish Taka. Mais les plus cités restent Firestarter, Colatonic et River Hawk en vue de la victoire. La deuxième course, 1650 mètres, Benchmark 31. Ici, nous avons 5 partants. Numéro 1, Exalted Love de l'écurie Jevina Hauteur. Grand Van Niekerk. Le numéro 2, Royal Port-Louis de l'écurie Vicky Rouille est monté par Denis Schwarz. Le 3, San Andreas pour l'écurie Paul Fukuyun confié à Tejas Juglal. Le 4, Amancio de l'écurie Gejda Raymond Danielson. Et le 5, Taking Silk pour Aqua Stallion, c'est monté

Akash Ocharaz. La Déceval qui émerge de sa Lola, le 2 Royal pour lui, vainqueur de bout en bout il y a 2 semaines, et Exalted Love, bien sûr, qui domine à une opposition nettement supérieure que Royal pour lui, lui. Mais c'est l'aspect tactique qui peut jouer. Si Royal pour lui arrivait et tendre sur une foulée, comment l'infaire dernière fois, et Exalted Love, s'il est trop loin, dit bien cravache dur, pour Evin soit Royal pour lui, mais paraît au niveau et potentiel, Exalted Love, il a plus potentiel que Royal pour lui. Sans doute la victoire pour jouer entre ces deux-là, avec un avantage au numéro 1, Exalted Love, devant le numéro 2, Royal pour lui. Et maintenant, Grand Van Niekerk prend bonne précaution afin de ne pas se faire piéger partie cruciale de la course, notamment les 600 ou 500 derniers mètres. Comme troisième choix, le numéro 4, Amancio, dont la dernière participation est à ignorer. Il vaut nettement mieux que ça, monté par Raymond Danielson. Le couloir numéro 1. Troisième course, 1365 mètres, 0,26, 6 spots, en numéro 1, Fine One. Pour Aqua Stallion, c'est monté par Pierre Kornehoff. Deuxième couloir, le de Lava County, fin passe côté Irvin Nagadou, il est monté par Yannis Taka. Troisième ligne, le 3 Master Point de l'écurie Vincent Lettre, Ayan Curatolo, qui retourne à la compétition, sixième couloir. Le 4, Fear of Fire, nouveau de l'écurie Paul Foucault, Manuel Nunes, cinquième ligne. Le 5, Midnight Flyer, de l'écurie Gujda Raymond Danielson, quatrième couloir. Et le 6, Blown Away, pour l'écurie Rameshwar Gajda, est monté par Donovan Mansour. Premier couloir. Les débuts très attendus par beaucoup de chefistes de Fear of Fire. Cinquième couloir avec Manuel Nunes, Senseval capable de débuter victorieusement et montrer les trop faux pour une fourchette de 0,26, bien sûr. S'il n'est pas montré les green, Fear of Fire, il est bien capable de débuter victorieusement. Qui placer derrière Fear of Fire, il y a beaucoup, beaucoup de possibilités. C'est Enzo et les couches ici et que Banzoke pour bien sûr prendre toujours de bonnes précautions dans les couches et que Rodin une bonne position. Lava County, malheureusement, il y a une fâcheuse habitude d'être lent au départ. Nous ne connaissons pas si quand il fait une change d'air, côté Arvin Nagadou, il réussit, trouve ce qui est cloché avec Lava County et régler ça. Si je voudrais ici faire ça, Lava County, l'Ipoula dans le sillage de Fear of Fire. Fine One, régulier, l'os de dernier sorti, 2 fois second. Et Pierre Kornehoff, Montagne Joy, les couches, sa dernière fois. Saint-Séval qui définitivement fin retrouve lui-même. Deuxième couloir aidant, l'IN Bannecoussier qui potentiellement nous bien veiller. Après, Midnight Flyer qui fin montrer le bout du nez la fois dernière. Il manque un petit bout encore, Midnight Flyer. Qui finit une prouve depuis, nous bien contre l'Oli. C'est un des couches pas faciles, mais nous bien fait confiance à Fear of Fire, Lava County, Fine One et Midnight Flyer. La quatrième course, 1450 mètres, benchmark 51. Ici, 7 partants, numéro 1 Rich Falls Hawks, de l'écurie Paul Foucault, est monté par Manuel Nunes. Sixième couloir, le 2 United Prince de l'écurie Vicky Ruiz, Denis Schwartz, troisième ligne. Le 3, Captain Colat, d'écurie Pritam Debi, Bawan Soufol, 7e ligne. Le 4, Makazoli, de l'écurie Gujda, est monté par Raymond Danielson, le premier couloir. Le 5, Manhattan Café, pour l'écurie Samraj Mahdier, Akesh Bogirotti, 5e ligne. Le 6, Opeg, de l'écurie Vincent Lettre, Ayan Curatolo, 4e couloir. Et le 7, Comedy Club, Aqua Stallions, Pierre Kornehoff, 2e couloir. Rich Falls Hawks, qui gagne ban favori des courses avec Makazoli. Les fins gagnent tout pouli aux avant-postes la dernière fois, monté par Manuel Nunes. Cette fois-ci, il nous expecte qu'il y ait un petit peu plus challenge, notamment de Makazoli, qui est même petit bien sorti lors de sa dernière tentative. Et s'il si prend un bon départ du premier couloir, il y a un intérêt, Raymond Danielson, faire Rich Falls Hawks travail ou la partie initiale, qu'après, si Rich Falls Hawks insistait pour aller devant, laisser aller. Et essaye Révin l'Olive en fin de parcours, c'est-à-dire pour partir à 350-400 mètres. Mais si Rich Falls Hawks, lui-même, est à Tupouli en cours devant, les autres pouvaient les autres piéger. Donc, tout pour jouer sur les décisions des jockeys sur la partie initiale, loin de 1450 mètres. La victoire, bien sûr, pour bien paraître jouer entre le 4 Makazoli et Cléanry.

de False Hawks, mais c'est la partie initiale, comme Finn Diaw, qui peut dessiner un peu la victoire finale dans cette épreuve. Donc, 4 Macazole, Enrich False Hawks. Derrière eux, nous bien reprend le numéro 6 au PAG, gagnant bon les courses la dernière fois, même au poteau, mais c'est un coursier qui ne gagne sous condition. Et comme 4e place, une mention pour le numéro 7, Comedy Club, qui est pour plus percutant cette fois-ci, est monté par Pierre Cornéo. Enfin, d'ailleurs, c'est une surprise, l'hypovine de Comedy Club. La 5e épreuve, 990 mètres, ici, 6 par temps, numéro 1, Solomon Seal, vainqueur la dernière fois sur le parcours du jour, d'écurie Ramesh Swaggart de Van Mansour. Le 2 Warhead de l'écurie Vicky Ruiz de Neshoors, 6e couloir pour lui. Le 3 Jewel 4 d'écurie Samaj Mahdi Abawans Fall, première ligne. Le 4 Captain Mike de l'écurie Vincent Lettre à Yann Couratolo, 3e ligne. Le 5 William Rufus de l'écurie Vicky Ruiz, pardon, limonté par Swapnil Rama, 4e couloir. Et le 6 Mystery Cash pour Arvind Nagadu qui tente sa chance ici avec 53 kilos. Pour N couloir numéro 2. Bon, Solomon Seal prend l'intérieur la dernière fois, il est fini faux pour dominer quelques-uns des adversaires qui présents encore dans cette épreuve. C'est un coursier qui a une certaine classe, tout comme Warhead. Warhead probablement bien sur les courses de la fois dernière et physionomie des courses capable de changer. Cette fois-ci, Warhead peina beaucoup de solutions. Il vient surmonter ce 6e couloir et qu'essaye à le devant. S'il n'est pas barré par Captain Mike qui peut insister pour God sa position avec le couloir numéro 3. Et nous trouver qui est l'entraîneur Vicky Rouille à ligne 2 potes. Hein, Warhead et William Rufus. William Rufus qui est encore hésitant la dernière fois quand arrive ton Wallatic, ce qui fait qu'il va le commissaire fin dire à l'entraîneur Vicky Rouille que ça se fait là. L'hypo désormais éligible car courir à 990 mètres. Donc, tactiquement, l'écurie Vicky Ruiz est là. Les cotes en main, Warhead et William Rufus. Un avantage au numéro 2, Warhead, devant le numéro 1 encore, Solomon Seal, qui pour bien finir parce qu'il a un petit champ, il n'est pas pour un trafic problème, ce coursier. Comme troisième choix, nous bien faire confiance au numéro 4, Captain Mike Mystery Cash, comme au fin de Diaw, PC tire profit de ce léger handicap pour tenter quelque chose ici dans la 5e. 7e course, c'est 150 mètres. Cette épreuve Pinnacle Stakes avec 5 partants au départ. Mary Just Lehan, l'écurie Aqua Stallion, s'est montée par Pierre Cornéo, premier couloir. Le 2 Zevian. Pour l'écurie Paul Foucault, Manuel Nunes, 4e ligne. Le 3, Zil Morris de l'écurie Gajadar. Raymond Danielson, 2e couloir. Le 4, Havana Moon pour l'écurie Rameshwar Gajadar. Donovan Mansour monte à 54 kilos, 3e ligne. Le 5, The Mauritian de l'écurie Gajadar. Bowens Fall monte à 52,5. 5e couloir. Cette 7e épreuve coûte. Si nous fions-nous le classe Manseval Meridius. Il a une excellente chance. Et Havana Moon, quand même, il peut porter 54 kilos seulement. Ça, normalement, il bien pèse dans la balance sur 1650 mètres. L'Iran, 7 kilos à Meridius et à Pierre Cornéo, ce qui est quand même conséquent, parce que Havana Moon, c'est un cheval qui finit à battre Zissa Kumbrevieja cette année-là. Et Meridius s'y est battu, lui aussi, par Kumbrevieja. L'année dernière, Nenzo tient beaucoup la pli, cependant. Donc, extrêmement compliqué cette course. The Mauritian avec un léger handicap. Et vu que l'écurie Gajadar présente Zil Morris, je pensais qu'il pouvait essayer à le devant. Zavion Emmanuel Nunes, aussi, ben coursier qui cavale aux avant-postes avec Havana Moon. Donc, paraît de peu notre train dans cette épreuve. Et au finish de Zil Morris et Meridius sur lesquels bien compter. C'est tactique qui peut jouer un grand rôle. Mais si on a fait bon choix, nous bien prendre le 3 Zil Morris, le 4 Havana Moon et le numéro 1 Meridius. Nous capables de gagner une beauté de coup, c'est qu'une belle arrivée ici dans la 7e. Côte pas capable, néglige aucun portant, parce qu'il nous pas connaît tactiquement comment ça qu'un pour galoper les courses. Et ça pour faire la différence, mais au niveau de son handicap, c'est Havana Moon

0: qui en a un avantage face à Manceval, Quam, Eridius, Zilmoris et Zavion. Huitième et dernière épreuve de Benchmark 41, 1365 mètres pour dimanche. Numéro 1, Danilo Danilovic pour l'écurie Moutien, l'apprenti que loue 4 kilos de remise. Le 2, Sound of the Seed, l'écurie Jevina Ota, Grand Van Niekerk avec 8e couloir. Danilo Danilovic pour le couloir numéro 1. Numéro 3, There's a Light, Aquastallion, Spiaco, Neofa, 4e ligne. Le 4, No Pride Jid, l'écurie Vincent Lett, Roby Bicari, 2e ligne. Le 5, Ibélé de l'écurie Vincent Lettre, Ryan Curatolo, 6e couloir. Le 6, Not in Doubt pour l'écurie Moutien, Rakesh Bogherotti, 7e couloir, qui monte à 57,5. Et le 7, Paved with Gold de l'écurie Gjdor, Bawan Soufol, 3e ligne. Numéro 8, World Warrior de l'écurie Vicky Rouillet, monté par Swapnil Rama, 53,5. Bon. 53,5 pour World Warrior, c'est Enceval qui t'y bien suivi pour ses débuts. Nous avons eu l'occasion de causer avec Swapnil Rama à l'issue de la journée. Il disait que ça soit là, il montrait des bien gouines et des bisins probablement une ou deux courses avant de se retrouver. Mais si son entraîneur décide pour lundi ici d'une fourchette de 41 avec 53,5 et ça soit là, je peux travailler extrêmement bien à l'entraînement. Bon, pensez, Diana, sur bonne raison et Diana Silent Hope avec World Warrior dans cette dernière épreuve. Pour les amateurs d'outsider, bien une sérieuse considération pour le numéro 8, s'il m'a montré dit trop green. Maintenant, le 5, Ibélé, auteur d'une bien belle course la dernière fois, il y a un favori logique. Et s'il répète ce dernier les courses, capable de permettre à Ryan Curatolo retrouve le sourire. Curatolo qui monte une journée, après malheureusement, pas fin capable pour des raisons de santé, ce qui nous fin comprend être de la partie, mais là, il revient. Et on dit pour. Il a une chance en eau de renouer très vite avec la victoire avec Ibélé. Nous bien considérer les chances du numéro 2, Sound of the Sea. Il bien sûr monte quand même ce couloir extérieur sur 1365 mètres, c'est pas donné pour Sound of the Sea. Donc, World Warrior, Ibélé, Sound of the Sea est comme quatrième choix. Nous bien cite le numéro 7, Paved with Gold, monté cette fois-ci par Bawan Soufol. Peut-être des poils. Tente sa chance aux avant-postes en cause, il sortit bien du troisième couloir, donc Paved with Gold. Voilà, bonne course cité dans cette dernière épreuve. En guise de bonne course qui vous suivent de près, et bien sûr, nous avons les grands favoris, mais en déo, ça bonne grand favori là, dans la huitième et dernière épreuve, le numéro 8, World Warrior. Et à prendre pour les amateurs d'outsider, notamment, et Macazol dans la quatrième course, le numéro 4. Voilà pour les pronostics en vue de la journée de dimanche. Nous pourrons être vous ce soir à la télévision, bien sûr, pour des quotiques cette journée. Et puis, avec toute l'équipe dimanche, pour suivre l'intégralité de ce 13e acte. Merci à l'équipe technique. Mesdames, messieurs, merci de votre attention. Bonne soirée, bonne écoute sur votre radio.
1: Merci Rajiv pour Tough Time à 18h54. À venir, le dernier point info de la rédaction à 19h.

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0: Bonne soirée, merci d'écouter Airaman, il est 19h. Le dernier point info de la rédaction, le flash en créole, Levina Sophie, bonsoir.
1: Bonsoir Elvis, bonsoir à tous. Nous commençons avec tout Grande-Bretagne. 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

0: l'ancien premier ministre Dr. Navinram Goulam. 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Fais sa flash là, l'information peut revenir demain matin.
1: Merci, le dernier point info de la rédaction, Lavina Sophie, à 19h03 sur votre radio. À venir dans un instant, donc, votre rendez-vous Evening Set avec Alberto. Moi, je vous retrouve demain matin, 7h, 10h, pour, vous le savez, bon plan, bonne humeur. D'ici là, passez une belle soirée à l'écoute de votre radio.
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En tout cas, j'espère que ça va toujours chez vous. Nous, on change de direction, on change de pays, direction l'Espagne, avec un morceau, Flores para ti.

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1: Bonsoir et bienvenue dans le Beat Project. Ce soir encore, on se retrouve pour apprécier des meilleurs sons house qu'on est parti chercher pour vous. Montez le son et lâchez prise. Au programme, des remixes qui revisitent des classiques intemporels entre disco et house.

0: Riders on the Storm est un morceau culte des Doors sorti en 1971 sur l'album LA Woman. C'est l'une des toutes dernières chansons enregistrées par Jim Morrison avant sa mort à Paris. Le Magnum Edit est un rework signé par le DJ producteur Magnum qui revisite ce classique psychédélique avec une production plus orientée house.
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vous écoutez le Beat Project, c'est Arwin avec vous jusqu'à 23h. Beautiful est un titre du producteur français The Avene, sorti en 2019 en collaboration avec le chanteur anglais Bipolar Sunshine. Après le succès mondial de Fade Out Lines, The Avene confirme ici sa signature Deep House, mêlée à des sonorités chaleureuses et estivales. Le Club Mix propose justement une version plus dansante et énergétique, taillée pour les soirées.

Samadhi, à l'instant sur les ondes de RM1, un titre original de Noise Generation, sorti fin 2023 sur le label Lohit Deep, spécialisé en progressive house. Le morceau se distingue par son ambiance atmosphérique, typique du genre. Plusieurs remixes ont suivi sa sortie, confirmant le potentiel du titre sur les dancefloors progressifs.

C'était justement Daddy Cool, le tube disco emblématique de Boney M, sorti en 1976. Devenu un immense succès international sous la houlette du producteur Frank Farian, le duo autrichien Lizot s'est réapproprié ce classique en 2021 avec un remix tech house énergétique et sorti sur le label Nitron Music. Le Extended Club VIP Mix en propose justement une version prolongée pensée pour tenir la piste.

termine avec vous pour le Beat Project sur RM1. C'était Last Train to London, un titre du projet Mr. Ralph, sorti en 2012 sur le label Rule 5 Recordings. Le DJ et producteur autrichien Dan Rubel, originaire de Salzbourg, y apporte sa touche house et électronique reconnue pour sa longue expérience dans la scène house. Rubel transforme ici ce titre en un véritable moment

Project avec Arvin. Prochain morceau, Wicked Game, un titre emblématique de Chris Isaak, sorti en 1989 sur l'album Heart Shape World. Connu pour son ambiance et sa voix si riche, ce classique intemporel a inspiré d'innombrables remixes au fil des années. Du côté house comme électronique, cette version remixée réinvente le morceau.

Voilà, c'est la fin de ce Beat Project pour ce soir. Merci à tous d'avoir été avec nous. On se retrouve la semaine prochaine, le vendredi prochain, toujours pour un nouveau voyage. Restez avec nous. La playlist Petite Musique de Nuit arrive juste après. Très bon week-end à tous. C'était Arvin avec vous entre 21h et 23h sur RM1.

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